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1: Il est 5h30 en temps universel. 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
1: Le journal Afrique. Bonjour Arthur Ponchelet.
2: Bonjour Clotilde et bonjour à vous qui nous écoutez.
1: L'épidémie d'Ebola est sérieuse mais nous pouvons la maîtriser. Ce sont les mots de Jean Kaseya à la une de votre journal.
2: Le directeur d'Africa CDC qui dévoile le plan de l'OMS et de l'Agence de santé de l'Union africaine pour lutter contre la fièvre hémorragique. 518 millions de dollars débloqués. Certains habitants doivent nettoyer leur maison 3, 4 fois par jour. Kolwezi dans le sud-est de la RDC envahie par la poussière. Plusieurs études scientifiques pointent du doigt la pollution des mines de cuivre et de cobalt. La une, c'est aussi la visite du président de la refondation malgache à Libreville. Le Liberia, choisi par Washington pour être l'un des 20 centres d'enregistrement de demandes de visa pour les États-Unis. Et puis les sports dans 10 minutes et à 5 jours du coup d'envoi du mondial de foot, les matchs préparatoires se poursuivent. La Tunisie se déplace aujourd'hui à Bruxelles. 518 millions de dollars pour combattre Ebola. L'Organisation mondiale de la santé et l'Agence de santé de l'Union africaine dévoilent leur plan. Contrôle des infections, analyse en laboratoire ou encore soins cliniques. Voilà quelques-uns des objectifs de l'OMS et d'Africa CDC. Alors que la fièvre hémorragique continue de se diffuser, 381 cas et 64 décès désormais confirmés en RDC, 16 cas et 1 mort en Ouganda, l'épidémie est sérieuse, prévient Jean Kaseya, le directeur d'Africa CDC. Mais ensemble, nous pouvons la maîtriser, rassure-t-il.
3: Nous sommes passés de 3 zones de santé dans une seule province touchée par l'épidémie à 26 zones de santé dans 3 provinces. Cela montre que l'épidémie se déplace, mais son épicentre se trouve toujours en Ituri, où se sont concentrés 90% des cas et 76% des décès. Si vous comparez le nombre de cas et de décès par rapport aux épidémies précédentes, c'est l'épidémie la plus sérieuse à laquelle est confronté le pays. Nous avons réagi dès que l'épidémie a été déclaré. Plus de 200 tonnes de matériel ont déjà été livrées dans la région, mais les défis sont importants. Le plus important reste l'insécurité. Je suis allé à Bounia, je voulais me rendre dans certaines zones de santé, mais on m'a dit que c'était impossible. L'Ituri est également une zone avec une forte densité de population, les mines de la province qui attirent beaucoup de gens, qui se déplacent dans toute la région, et cette mobilité est l'un des facteurs qui accentue la propagation de cette épidémie. The spreading of
1: the outbreak. Jean Kaseya, le directeur d'Africa CDC, hier après-midi lors d'une conférence de presse. L'épidémie actuelle pourrait rivaliser avec celle record de 2014. Ça, c'est ce qu'indique pour sa part le Centre américain de contrôle et de la prévention des maladies. Mais quelle est donc cette étrange poussière qui recouvre Kolwezi? Les habitants de cette ville du sud-est de la RDC décrivent un nuage de poussière comme du brouillard. C'est en fait un phénomène bien connu des communautés locales, la pollution liée aux mines de cuivre et de cobalt sur place. 4 études scientifiques indépendantes le confirment, patient Ligaudy, les habitants sont exposés aux particules fines et à de graves risques pour leur santé.
4: Kolwezi, au bout d'une route poussiéreuse, l'école Galaxy, environ 1500 élèves et près de 70 enseignants. Et à moins de 500 mètres, un dépôt des déchets miniers. C'est ici que des chercheurs des sources internationales, une organisation des sciences environnementales basée en Italie, ont installé leurs capteurs en octobre 2025. Résultat, les concentrations des particules fines atteignent 3 fois la limite fixée par l'OMS. L'après-midi, quand les enfants sont encore en classe, c'est les pics. Autour de Kolwezi et des Fungurume, 8 sites ont été surveillés. Sur tous, les niveaux de pollution dépassent les recommandations de l'OMS. La poussière transporte du cobalt, du cuivre, du manganèse et à doses élevées, ces derniers attaquent le système nerveux central. Dans les rivières et les puits, les scientifiques relèvent aussi de l'arsenic, du plomb, de l'uranium. Ces 4 études ont été publiées par sources internationales et 2 professeurs de l'université de Lubumbashi, Celestin Banza Lubaba et Arthur Kaniki Chamala, avec les ONG britanniques RED et congolaises AfriWatch. Les chercheurs réclament une évaluation sanitaire indépendante, urgente, financée par les entreprises.
1: Passion Ligaudy. 5h34, en temps universel, figure du mouvement de la Gen Z, le voilà désormais menacé de poursuites judiciaires. À Madagascar, Antoine Razouerson voit son immunité parlementaire levée. C'est ce député qui a saisi récemment la Haute Cour constitutionnelle pour demander la destitution du chef de l'État. Alors que le bras de fer se poursuit donc entre les pouvoirs exécutifs et judiciaires sur la Grande Île, le colonel Ranjanirine, élu au Gabon, le président de la Refondation arrivé hier à Libreville pour s'entretenir avec son homologue Brice Clotaire Oligui Nguema, pour l'une de ses premières visites sur le continent. Michael Ranjanirine fait le choix d'un pays secoué, lui aussi par un coup d'État il y a 3 ans, et qui désormais est dirigé par un ancien militaire. À Libreville, Yves-Laurent Gomin.
5: Dès son arrivée sous le perron du palais de la Rénovation, le président de la transition malgache a eu droit à des honneurs et à un défilé militaire. Une torche indigène faite à base de résine du célèbre bois de Koumé lui a été remise par des pygmées pour éclairer son chemin et ses actions. Les deux chefs d'État ont ensuite eu un tête-à-tête durant près d'une heure. Au terme de ce huis clos, le colonel Michael Ranjanirine a clairement affirmé être venu s'inspirer de la manière dont la transition gabonaise a été menée après le coup d'État qui a déposé le régime d'Ali Bongo.
6: Nous accueillons avec beaucoup d'intérêt la perspective d'échange entre nos équipes respectives afin de capitaliser les bonnes pratiques tirées des expériences gabonaises.
5: En réponse, Brice Clotaire Oligui Nguema a promis tout le soutien du Gabon au peuple malgache.
7: J'ai témoigné de notre soutien à l'égard de Madagascar et je nous ferai l'honneur de plaider en sa faveur auprès de la communauté internationale, compte tenu des nombreux défis dont la résolution est entravée par l'isolement diplomatique.
5: Le président malgache et sa délégation visiteront ce samedi plusieurs projets de développement réalisés par le pouvoir actuel. Yves-Laurent Goma, Libreville, RFI.
1: La présidente tanzanienne était-elle en Russie? Première visite sur place d'un chef de l'État tanzanien en près de 60 ans. Samia Suluhu Hassan a rencontré Vladimir Poutine et promis de renforcer les liens entre leurs deux pays. Elle annonce notamment l'ouverture d'une ligne aérienne directe entre Dar es Salaam et Moscou. L'actualité au Congo-Brazzaville est la première conférence de presse hier de l'Alliance pour la République et la démocratie depuis la présidentielle. Le groupement de partis d'opposition n'est pas représenté au Parlement. Son leader, Mathias Ndzon, s'est donc exprimé hier à Brazzaville et exposé ses griefs contre le pouvoir de Denis Sassou Nguesso, Loïcia Martial.
8: Mathias Ndzon, face à la presse, a jugé inopportune la décision du président Denis Sassou Nguesso prise le 25 mai de supprimer les visas d'entrée au Congo à tous les peuples africains à compter de janvier 2027. Mathias Ndzon.
9: Il faut justifier quelle est la raison pour laquelle nous voulons faire ça. Nous au Congo, qu'est-ce que nous attendons d'une telle ouverture? Donc non seulement c'est illégal parce que notre constitution ne le prévoit pas. Deuxièmement, c'est une affaire qui concerne l'ensemble du pays, ça doit passer par les élus du peuple. Donc le Parlement n'a pas été saisi. Et ensuite, il faut la réciprocité.
8: Par ailleurs, le dirigeant de la plateforme d'opposition, non représenté au Parlement, s'est plaint de la dette du Congo qui suit une courbe exponentielle. Alors qu'il avait bénéficié en 2010 de l'initiative des pays pauvres très endettés, qui avait remis les compteurs à zéro. La dette du Congo représente aujourd'hui plus de 90% de son PIB.
9: Le problème réel, c'est que le Congo s'endette à quelle fin? Puisque sur le plan national, on ne voit aucun résultat. Sinon, l'élargissement de la pauvreté et de la souffrance des Congolais.
8: Les autorités gouvernementales congolaises n'ont pas encore réagi aux déclarations de l'opposant, Loïcia Martial, Brazzaville, RFI.
1: La justice américaine invalide plusieurs restrictions à l'immigration aux États-Unis imposées par l'administration Trump. Nouveau revers pour le président. En novembre, Washington suspendait toute demande de carte verte ou de naturalisation pour les ressortissants de 19 pays, dont le Tchad, le Congo, la Guinée équatoriale ou encore le Soudan. Des États par ailleurs déjà concernés par une interdiction d'entrer sur le territoire. L'administration américaine devrait faire appel de cette décision. C'est en tout cas une nouvelle illustration de la politique migratoire américaine, est de plus en plus restrictive. On vous en parlait cette semaine. Les États-Unis vont réduire le nombre d'ambassades dans lesquelles les Africains pourront enregistrer leurs demandes de visa. De près de 50 emprises diplomatiques, Washington passe à une vingtaine de centres habilités à effectuer ces démarches. Le Liberia est l'un des pays choisis par la Maison-Blanche. Christina Okello, sur place, cette mesure est plutôt bien accueillie par les autorités.
10: Au Liberia, cette décision est largement perçue comme une marque de confiance de Washington. Pour l'ancien ambassadeur libérien aux États-Unis, Jeremiah Solente, elle traduit avant tout la solidité des relations entre les deux pays.
11: Nous sommes très fiers de faire partie des pays retenus. Cette décision montre que les États-Unis ne nous ont pas oubliés.

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1: Il est 6h30 en temps universel. 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
1: L'actualité africaine avec vous, Arthur Ponchelet. À la une, elle a fui son village et marché pendant des jours jusqu'à Bobo Dioulasso au Burkina Faso. Témoignage glaçant donc dès le début de ce journal.
2: Celui d'une habitante de la province de Sourou dans le nord-ouest du pays, attaquée comme plusieurs autres villages par des terroristes le jour de la Tabaski. 20 ans de prison pour atteinte à la sûreté de l'État. Un agent des renseignements français condamné au Mali. Il avait été enlevé à Bamako en août dernier. La une, c'est aussi l'ouverture du congrès du PASTEF aujourd'hui au Sénégal. Ousmane Sonko doit être réélu à la tête du parti en plein bras de fer avec Bassirou Diomaye Faye. La colère de l'opposition en Guinée qui dénonce la monopolisation du pouvoir par la majorité.
1: Et puis l'espoir d'une avancée dans la lutte contre le VIH.
2: L'Afrique du Sud commercialise aujourd'hui le lenacapavir, traitement préventif novateur qui pourrait bien tout changer. C'était une journée de fête où famille et amis se réunissaient autour de la table. Elle s'est transformée en bain de sang. On démarre donc cette édition au Burkina Faso, dans le nord-ouest du pays, dans la province de Sourou. Là-bas, le jour de la Tabaski, des terroristes ont ouvert le feu dans 9 villages. Aucun bilan officiel, mais selon plusieurs témoignages, au moins 8 personnes, un maître coranique et 7 de ses élèves ont été tués à Bouala, près de Sia. Une 60aine de personnes ont fui la zone, direction Bobo Dioulasso, en passant par Koro, au Mali voisin. Cette déplacée raconte le calvaire qu'elle a vécu.
3: Nous étions obligés de partir, vu la fureur avec laquelle ils sont arrivés sur nous. Ils allaient faire des victimes parmi nous, parce qu'ils avaient tué beaucoup de personnes dans les autres villages avant d'arriver ici. Nous n'avons rien compris de ce qu'il se passait. C'est pourquoi, par peur, nous avons fui sans rien prendre. Nous sommes nombreux, tous les villages se sont vidés. Nous étions 70 dans notre groupe. Il y avait ceux de Sia et d'autres villages aussi. Nous avons fui, laissé nos vêtements, nos récoltes. On est juste parti avec la peur au ventre. Nous avons fait 11 jours de route. Les hommes armés ont refusé qu'on soit motorisé, qu'on nous vende de l'essence et qu'on nous transporte. On a marché de Sia à Koro pendant 10 jours avant d'arriver à Bobo Dioulasso le 11e. Au total, ce sont 9 villages qui se sont vidés. Parmi eux, je ne peux en citer que 5, dont Sia, Konkan, Ganakadon, Boulikadon, Semekadon et Wilikadon.
2: Et les ressortissants de plusieurs autres villages se sont réfugiés à Koro, dans la commune de Bandiagara, au Mali.
1: Le Mali où Mamane Maïga a été libéré.
2: Cette voix critique des autorités de transition était détenue depuis presque 2 semaines. Interpellée dans le camp militaire de Tombouctou, en dehors de toute procédure légale, on lui reprochait des messages partagés dans un groupe WhatsApp dans lesquels il exprimait sa colère sur la gestion des affaires locales. Aucune poursuite n'a finalement été engagée contre lui. Lui a en revanche écopé de 20 ans de prison, un agent des renseignements français condamné hier à Bamako pour atteinte à la sûreté de l'État. Arrêté en août dernier, il y a 10 mois donc, il jouissait pourtant du statut diplomatique à l'ambassade de France à Bamako. Serge Daniel, Paris a toujours réfuté les accusations formulées contre lui.
4: D'après nos informations, le procès de l'agent de renseignement français s'est déroulé à huis clos. Il avait un avocat choisi par sa hiérarchie. Membre du Conseil de l'Ordre des avocats du Mali, l'homme en robe noire a

0: affirmait à la barre que son client n'était dans aucune tentative de déstabilisation des institutions maliennes. Cette ligne de défense est également celle des autorités françaises. L'agent de renseignement, sous statut diplomatique, n'a jamais caché ses activités. En août 2025, alors qu'il circulait à Bamako, des hommes cagoulés et armés l'enlèvent. Quelques jours après, la télévision nationale diffuse sa photo et annonce qu'il participait à une tentative de déstabilisation des institutions. D'autres militaires maliens, dont deux généraux, ont également été arrêtés dans la même affaire. Seul le Français a été pour le moment jugé. Ce qui amène les observateurs à se poser des questions. Assistons à une nouvelle dégradation des relations entre Bamako et Paris, ou bien une grâce présidentielle est-elle envisageable ? D'après nos informations, peu avant son procès, le ressortissant français a reçu, après autorisation officielle, sur son lieu de détention, la visite d'une personnalité étrangère.
1: Serge Daniel, 8 soldats nigérians ont tué dans des attaques contre des bases militaires dans le nord-est du Nigeria. Assaut mené hier, mais aussi mercredi. Ce sont les premiers combats depuis l'élimination du numéro 2 du groupe État islamique le mois dernier au Nigeria.
2: Tracer une ligne politique pour les années à venir, voilà l'un des enjeux du congrès du PASTEF qui se tient aujourd'hui au Sénégal.
1: Mais qui forcément prend une dimension particulière, puisqu'il y a deux semaines maintenant, Ousmane Sonko était démis de ses fonctions de Premier ministre par le président Bassirou Diomaye Faye. Depuis, il a été élu au perchoir. Et aujourd'hui, en banlieue de Dakar, Ousmane Sonko entend consolider sa mainmise sur le parti, Pauline Le Troquier.
3: Cadres du parti, délégués régionaux et de la diaspora, tous se seront réunis pour plancher sur une série de textes à adopter. Objectif, ancrer l'idéologie du parti, mais aussi clarifier sa ligne pour l'avenir. Temps fort du jour, la réélection d'Ousmane Sonko, seul candidat en lice à la présidence du PASTEF. Pour l'ex-premier ministre, l'enjeu est de resserrer les rangs dans un parti confronté à sa première épreuve de loyauté. 5 de ses membres sont restés au gouvernement nommé en début de semaine contre le mot d'ordre du PASTEF. Parmi eux, Moussa Bala Fofana, ministre de l'Urbanisme, a annoncé jeudi quitter le parti. Est-ce un moyen d'anticiper de possibles exclusions ce jour ? Chacun y voit en tout cas le congrès de la clarification, répond Babacar Ndiaye. Pour l'analyste politique, je cite, le PASTEF retourne d'une certaine manière dans l'opposition. Plusieurs voix s'interrogent alors sur le sort du chef de l'État, Bassirou Diomaye Faye, resté membre du parti cofondé avec son ancien allié. Des consignes sont également attendues pour le cas des directeurs d'entreprises publiques. À ces postes stratégiques, les figures de PASTEF dominent largement. Pour l'heure, aucune vague de démission n'a été observée à ce niveau. Pauline Troquier, Dakar, RFI.
1: Le PASTEF qui a par ailleurs annoncé le ralliement au parti d'une soixantaine d'autres formations politiques et mouvements citoyens. Une charte de fusion a été signée hier soir. Autre pays, autre congrès sur lequel on s'arrête dans ce journal. Celui du PPACI en Côte d'Ivoire. Le parti de Laurent Gbagbo renouvelle ses instances. Hier, Aimé Cédric Kofi Kwame a été élu à la tête de la Ligue des Jeunes du PPACI. Aujourd'hui, c'est la présidente des femmes du parti qui doit être désignée. Et comment analyser ces différentes élections ? Le sociologue Abderrahmane Barry y voit là la préparation du parti aux prochaines échéances électorales.
4: Laurent Gbagbo veut consolider son autorité et renforcer la cohésion au niveau du parti. Ces différentes élections à la tête de la Ligue des Jeunes et de la Ligue des Femmes, c'est aussi pour donner un signal de démocratie interne. Ça contribue aussi à remobiliser la base militante du parti. Donc il s'agit ici pour lui de remobiliser les troupes pour essayer de capitaliser sur le plus de communes possible lors des élections communales et régionales de 2028, mais aussi de préparer 2030. En 2030, Gbagbo aura 85 ans. Alassane Ouattara, logiquement à son dernier mandat. Donc je suppose que Laurent Gbagbo aussi va passer la main. Donc c'est maintenant qu'il doit préparer cette bataille-là et surtout structurer sa succession politique.
1: Le sociologue Abderrahmane Barry avec Binta Diagne à Abidjan.
2: En Guinée, c'est dimanche dernier qu'on votait.
1: Élections législatives et communales dont les résultats provisoires ont été proclamés dans la nuit de jeudi à vendredi. Le parti du président Doumbouya et ses alliés, la mouvance Génération pour la modernité et le développement, obtiennent la grande majorité à l'Assemblée et dans les conseils communaux. On le rappelle, la plateforme des forces vives d'opposition appelait au boycott de ce scrutin. Le Front d'Aigle d'Abdoulaye Yéro Baldé conteste ces résultats et annonce qu'il va exercer son droit de recours. Tanguy Bian, de façon plus large, l'opposition dénonce la monopolisation du pouvoir en Guinée.
5: Les institutions monocolores sont non seulement néfastes pour la vie démocratique, mais aussi pour le développement économique, estime Samba Camara, un cadre du Front d'Aigle.
6: Et vous, penser que tout ce qu'ils sont en train de faire, c'est bon, parce que personne ne les conteste. Et je suis sûr que le pays, pendant cet intervalle de temps qu'ils vont gouverner, ce pays, s'il devait aller à 60 à l'heure dans le cadre du développement, il n'ira que 10 à 15 km à l'heure, parce qu'ils pensent que tout ce qu'ils font est bon. Et c'est très important, quelle que soit ta force, d'avoir un opposant à côté de toi, quelquefois qui peut t'aider même à orienter le navire.
5: Aucun problème, rétorquent les autorités. Pour Jean-Paul Sédi, fraîchement élu député de la mouvance présidentielle, pas besoin d'une opposition forte.
7: On n'a jamais été pour un contre-pouvoir, pour un contre-pouvoir. Aujourd'hui, nous sommes dans une dynamique de développement. Ce n'est pas une dynamique d'opposition politique. Ce qui a plu aux Guinéens pour élire notre président de la République, c'était sa vision de mettre en avant l'Union, l'intérêt général de la Guinée et d'aller vers une politique de développement et non pas une politique idéologique. Donc, vouloir avoir des opposés idéologiques n'est aujourd'hui pas à l'ordre du jour.
5: Les partis se réclamant de l'opposition, comme le Front d'Aigle ou le Bloc libéral, devront se contenter des miettes. Selon les résultats provisoires, ils n'ont obtenu chacun qu'un seul député sur 147. Tanguy Billan, Conakry, RFI.
1: Le Nigeria va recenser ses ressortissants qui souhaitent quitter l'Afrique du Sud, la nation.
8: 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C'est l'heure d'aller se coucher et toutes les petites dents commencent à trembler. Que peut-il bien se passer ? En croquant des cracottes pour que toutes les quenottes incisives, molaires, canines bien implantées, comme un arbre sur ses racines, s'entrechoquent et fassent ainsi entendre ce drôle de claquement, au point qu'elles semblent prêtes à tomber comme de vieilles bicoques. Serait-ce à cause d'un tremblement de terre ? Ou alors serait-ce quelque chose d'encore plus effrayant ? C'est le moment fatal. Et elles ne peuvent échapper à la chose qui arrive inexorablement et semble les effrayer si souvent. Mais qu'est-ce donc ? Cela ne dure qu'un moment. C'est à cause de cet instrument qui s'accompagne d'une pâte qui mousse en frottant les petites quenottes. Tu as déjà deviné, petit enfant, c'est la brosse à dents.

des démarches administratives auprès des élus, les services des associations et les représentants de la CGT. Mais malgré toutes les démarches, je n'ai reçu aucune réponse. Avec tous mes efforts, j'ai réussi à obtenir un rendez-vous le 12 mars 2025. Je me suis présenté pour ce rendez-vous et après, j'avais deux dossiers différents. Dossier subordonné à l'ancienneté de séjour régulier en France et l'autre dossier admission exceptionnelle de séjour en France. J'ai déposé les deux dossiers et depuis 12 mars 2025 jusqu'à maintenant, il n'y a aucun retour de la préfecture.

Tout ce que je veux vous dire, au-delà de tous les arguments, que c'est l'absence de rétablissement de mon titre de séjour depuis décembre 2023 jusqu'à maintenant a entraîné une précarité de mes conditions actuelles, notamment l'accumulation des dettes de logement. Parce que depuis l'absence du renouvellement de mon titre de séjour au mois de décembre 2023, je me suis trouvé devant des dettes très lourdes avec l'organisme Actis. Et devant cette situation, alors j'ai envoyé pas mal de courriers aux responsables de service du contentieux en expliquant toutes les démarches que j'ai entreprises pour débloquer ma situation administrative. Et je suis vraiment content qu'il est compréhensif et il a compris ma situation

0: depuis 2023, ça veut dire que vous avez eu aucune nouvelle de la préfecture. À aucun moment, ils vous ont dit pourquoi ils vous ont pas renouvelé.
1: Non, non. Il n'y avait aucun retour. Et malgré tous les efforts que j'ai entamés jusqu'à présent, je n'ai reçu aucune réponse. Et c'est une situation vraiment déplorable. C'est une situation vraiment inquiétante. S'il y a la possibilité que les services préfectoraux m'aident à retrouver mon droit de séjour en France, ça sera une opportunité de rebondir dans ma vie et de vivre normalement et dignement sur le sol français. Et dans cette interview, je dois vous préciser que je suis confiant dans les institutions de la République française. Je respecte les valeurs républicaines, mais ce que je demande, c'est une solution. Je ne cherche pas des accusations, je ne cherche pas des affrontements. Moi, ce que je cherche, une solution simple pour débloquer ma situation administrative qui date depuis 2023 jusqu'à présent.
2: Ok, et ben du coup on enchaîne. Est-ce que tu peux nous décrire un petit peu comment un papier peut travailler, cotiser ou payer des impôts?
3: Un sans papier.
2: Pardon, excusez-moi, désolé.
4: Pas de problème. Le droit français en fait dit qu'une personne sans papier n'a pas le droit de travailler, que sans autorisation de travail c'est illégal, aussi bien pour la personne que pour l'employeur qui risque des amendes et de la prison. Mais cependant, il existe une voie de régularisation par le travail. L'idée c'est donc de prouver qu'on travaille en France depuis assez longtemps pour faire valoir qu'on mérite, entre guillemets bien sûr, un titre de séjour. On demande donc aux gens de prouver une infraction pour accéder à un droit. Ça n'a pas de sens, mais a priori, ça n'empêche pas les politiciens de dormir. Et les employeurs peuvent déclarer un salarié sans numéro de sécurité sociale, donc sans papier, via un numéro technique temporaire, le NTT, qui est, comme son nom l'indique, censé être un outil temporaire prévu par l'URSSAF. Et de fait, quand on utilise ce NTT, les cotisations sont versées normalement et les impôts sont prélevés. Voilà comment une personne sans papier peut travailler, cotiser et payer des impôts. La vérité, on ne va pas se mentir, c'est que la France a besoin de travailleurs immigrés et fait donc miroiter ce droit à la régularisation par le travail, tout en le rendant toujours plus difficile d'accès. Et pour ça, je renvoie aux évolutions des lois récente en 2000.

2024, puis là 2026, qui ont encore augmenté le temps qu'il faut prouver avoir travaillé dans des secteurs en tension, tout ça. Et donc la France laisse

0: où il nous présente, notre camarade nous présente la CGT sans papier.
1: La CGT sans papier, c'est un organisme que j'ai connu depuis 2009. Et c'est un organisme qui se constitue des militants qui se bat pour les droits des travailleurs étrangers. Car ces travailleurs étrangers constituent la pierre angulaire pour la prospérité de l'économie française. Ces ressortissants étrangers, ils travaillent en toute sincérité. Ils participent à la vie sociale, ils cotisent pour l'État. On les aide pour sortir de l'impasse juridique et de trouver leurs papiers et de travailler dignement en France. Et avec la CGT des sans-papiers, j'ai remarqué qu'ils font des efforts acharnés pour aider tout le monde de sortir de l'angoisse, de la peur et d'avoir une vie normale.
0: Voilà. Et on avait envie d'illustrer un peu ces propos en parlant des différents mouvements de grève des travailleurs racisés précaires ou de personnes sans papier qu'il y a eu ne serait-ce que ces dernières années. Et par exemple, on voulait citer la grève des femmes de chambre de l'hôtel Ibis dans le quartier des Batignolles à Paris en 2019. C'est un mouvement qui est assez connu parce que ça a duré dans le temps. Et ça a opposé les grévistes à des grands groupes, notamment l'entreprise de nettoyage STN et le groupe Accor, qui est quand même le sixième groupe hôtelier du monde et qui avait un chiffre d'affaires cette année-là de 4 milliards d'euros. Donc ces personnes demandaient principalement une réduction de la cadence à laquelle elles doivent nettoyer les chambres, des indemnités pour la nourriture, être payées les heures qu'elles faisaient, qu'on leur fournisse une tenue de travail, bref, un respect du droit du travail finalement, qu'elles vont en partie obtenir au bout de 2 ans de grève. Aussi, en août 2023, il y a une dizaine de travailleurs sans papier dans le secteur du tri des déchets qui sont passés au prud'homme parce qu'ils étaient employés par un sous-traitant au profit de grands groupes comme Veolia, Suez et compagnie. Ils étaient bien évidemment exploités, mal payés et pas respectés. Et c'est aux donneurs d'ordre qu'ils demandaient réparation. L'audience avait été repoussée, donc je ne sais pas ce que ça a donné. Et aussi, en octobre 2023, dans un contexte de discussion pour un nouveau projet de loi Asile et Immigration, il y avait plus de 600 travailleurs sans papier qui avaient entamé un mouvement de grève pour dénoncer leur surexploitation et réclamer leur régularisation. C'était des travailleuses du bâtiment, de la logistique, des déchets, du nettoyage, de plus de 33 entreprises en Île-de-France. Et leurs conditions de travail étaient systématiquement dégradées, leurs contrats de travail précaires et surtout leur précarité financière permet aux employeurs de ne pas de les exploiter quoi, en ne payant pas leurs heures supplémentaires, en leur imposant des changements d'horaire, des conditions de travail dégradées. Tout ça. Et ça, c'est des mouvements à chaque fois qui sont soutenus par la CGT. C'est pour ça que j'en parle là. Et enfin, beaucoup plus récemment, il y a des coiffeuses de Paris qui ont occupé pendant plus de 10 mois le salon de coiffure dans lequel elles travaillaient pour faire respecter leurs droits. Parce que non seulement elles n'étaient pas payées, mais en plus, leur employeur leur réclamait 250 euros par mois pour leur fournir un contrat de travail et des fiches de paye qu'après elles peuvent utiliser pour essayer d'être régularisées par le travail. Voilà pour les luttes qu'on voulait un petit peu vous partager et on vous propose maintenant une pause musicale et on écoute Sans papier de Shabazz.

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0: On est bien sur Radio Campus Grenoble et c'est la matinale décoloniale qui continue. Et aujourd'hui, on continue d'explorer le sujet du racisme. Dans cette partie, on va parler plus de la question de l'accès au logement. Et donc, les quartiers HLM, les grands ensembles, sont souvent perçus négativement pour plein de raisons plus ou moins fausses, mais notamment parce que ce seraient des lieux de communautarisme. Parmi les lieux communs qu'on entend parfois, il y a cette idée que...
1: Les grands ensembles ont été construits pour loger les immigrés.
0: Ou encore que...
1: Le regroupement familial instauré à partir de 1974 a précipité la crise des grands ensembles en faisant fuir les classes moyennes blanches.
0: Et du coup, dans cette idée-là, ça serait à partir de là que ces quartiers seraient devenus des zones de non-droit. Du coup, pour répondre à ça, je commence par revenir un petit peu sur la politique du logement en France. En fait, depuis la fin du 19e siècle, la situation du logement en France, globalement, est catastrophique, avec des habitations insalubres, des taudis et des bidonvilles qui sont la norme dans toutes les villes. Et en 1946, au sortir de la Deuxième Guerre mondiale, on atteint un sommet dans cette crise du logement. La reconstruction et la création de logements deviennent donc prioritaires pour l'État. Et dès 1950, la construction de logements s'accélère, avec des moyens financiers publics importants et des procédés de construction qui s'industrialisent dans le sillage du mouvement de l'architecture moderne. Cette architecture, elle améliore nettement le confort des logements qui sont produits, même s'il y a pas mal de choses à redire encore aujourd'hui. Le but, donc, c'est de produire en masse, et de ce point de vue, ça marche. Parce qu'avant-guerre, on construisait 10 à 20 000 logements par an en France, et en 1950, on passe à 200 000 logements par an jusqu'en 1970 environ. 80% des logements qui sont construits pendant ces 20 ans sont des logements sociaux. Et l'objectif de cette politique, c'est vraiment de loger les salariés français. Donc globalement, ils étaient mal logés. En plus, c'est la période de l'exode rural. Il y a beaucoup de gens qui fuyaient les campagnes. Et à cela aussi, il va s'ajouter, à partir de 1962, le rapatriement de 1 million de Français d'Algérie qui est devenue indépendante. Et donc les populations qu'on appelle pieds noirs seront prioritaires dans les attributions des logements sociaux. La question du droit des étrangers à obtenir un HLM reste floue durant les années 50-60. En juin 1959, le Conseil supérieur des HLM, tout en rappelant que la loi autorise les étrangers à accéder au logement social, énonce que chaque organisme est libre de
1: poser le principe de la nationalité française obligatoire et de se réserver le droit d'examiner les cas d'étrangers spécialement intéressants.
0: Voilà, donc le logement des personnes immigrées n'est pas une priorité à ce moment-là, on le voit. Les immigrés, donc à cette époque, sont logés beaucoup dans des hôtels, des meublés, des logements sous-loués par des réseaux de connaissances ou encore dans les foyers Sonacotra ou encore en bidonville. À la fin des années 60, 2 millions de logements ont été construits et la crise du logement se détend un peu. Et c'est en 1968 qu'une circulaire paraît pour loger les étrangers dans les HLM. C'est aussi à cette époque que l'État change de politique en passant d'aides massives à la construction de logements sociaux à des aides individuelles aux ménages et donc notamment ceux qui souhaitent devenir propriétaires. Et ça accélère le départ des salariés français de ces logements qui vont partir pour construire des maisons individuelles et on commence à attribuer de plus en plus de logements sociaux aux familles étrangères. C'est à cette époque qu'on va lancer la résorption des bidonvilles. C'est une politique qui sera assez violente avec des opérations de police. Il y aura notamment les fameuses brigades Z. C'est une unité de police qui est spécialisée dans les évacuations de bidonvilles, qui est assez violente. Et donc, ils vont procéder à des relogements forcés dans des cités de transit qui sont des constructions vraiment au rabais, celles-ci, censées être provisoires et qui ont parfois duré plusieurs décennies.

0: Pendant les années 70, pour les logements HLM, l'idée est de répartir les familles immigrées au milieu des ménages français, suivant des quotas d'environ 15%. Ce chiffre est discrètement évoqué dans les circulaires administratives, avec l'idée sous-jacente que ces familles immigrées, bien choisies, bien entourées par des Français, pourront être « éduquées », je mets des guillemets qui ne se voient pas à la radio, au mode de vie français. Mais le logement des étrangers et des immigrés se fait dans les parties les plus dégradées et les plus périphériques du parc, qui sont délaissées par les Français. On a aussi parfois une stratégie délibérée pour loger ces familles. En 1982, dans un article intitulé « Paris doit cesser d'éloigner ses pauvres », le préfet de la région Île-de-France écrit
1: « On a par exemple débarrassé la capitale d'un certain nombre de problèmes sociaux en logeant des gens aux faibles ressources dans les grands ensembles éloignés du centre, hors Paris ».
0: Voilà, il y a un exemple, enfin une illustration très concrète de ce principe. Pour la région parisienne, ce sont donc les offices HLM de la ville de Paris qui ont construit donc la cité des 4000 à la Courneuve, donc hors Paris. Et le choix a été fait pour ce quartier spécialement de construire des très grands logements pour loger les salariés de la ville de Paris qui étaient, ces salariés qui ont concerné, c'était beaucoup en fait les éboueurs et donc des familles africaines qu'on a éloignées de Paris. Dans les années 80-90, sur le plan des attributions de logement, le mot d'ordre de la mixité sociale s'impose. Mais on trouve encore dans les archives des catégorisations d'origine comme métropole, dom-tom, Afrique du Nord, Afrique noire et autres. Cette période est un gros virage pour les offices HLM. Les 30 glorieuses sont finies et la crise économique s'installe. Les HLM ne sont plus là pour loger les classes populaires méritantes, mais les plus précaires d'entre elles. Cela se passe alors que des bâtiments des grands ensembles construits rapidement se dégradent et que les moyens sont insuffisants pour les réhabiliter. Les personnes qui arrivent dans les quartiers les plus dégradés sont de plus en plus celles qui n'ont pas d'autre choix et donc les familles étrangères ou d'origine étrangère commencent à être surreprésentées. D'autant que dans le système de financement du logement social, les logements de ces années, les années 60-70, sont ceux qui ont les loyers les moins chers, encore aujourd'hui. Ce ne sont plus forcément des personnes immigrées, mais aussi des habitants qui sont nés en France. Mais ces derniers héritent de pratiques discriminatoires qui continuent à les identifier comme appartenant à des minorités ethno-raciales. Dans un contexte de crise du logement, qui s'est à nouveau aggravé depuis les années 90-2000, on constate que ce sont toujours les familles les plus précaires ou appauvries, donc souvent des familles étrangères, qui se retrouvent dans les parties les moins désirables des quartiers HLM. D'autant que nous verrons juste après que ces familles ne peuvent pas accéder au logement privé. Voilà, on va maintenant écouter la chanson de Médine qui s'appelle « Boulevard Auriol ».

0: et on est sur Campus Grenoble 90.8 FM. Et du coup, je vais rapporter un peu des chiffres au niveau du logement. Alors, on rappelle que légalement, un propriétaire ne peut pas refuser un locataire en raison de son origine ethnique, de son âge, de son sexe, de son orientation sexuelle, etc. Pourtant, c'est pas ça que vivent les personnes immigrées et plus généralement les personnes ayant un nom à consonance étrangère. Alors en 2016, un testing réalisé par des chercheurs et des chercheuses du CNRS a permis de montrer l'ampleur des discriminations. Le testing consistait à envoyer des mails à des particuliers et des agences en réponse à leur offre de logement, et cela dans toute la France, pour leur demander de visiter le logement. Les faux candidats étaient tous masculins, c'est un choix de la recherche pour n'avoir à prendre en compte que le critère racial. Et certains avaient un nom à consonance arabe ou africaine, et d'autres à consonance française. L'étude montre que sur les 1140 réponses reçues, les annonceurs ont sélectionné les candidats selon leur origine supposée. Les candidats Mohamed Chetou et Désiré Sambou ont respectivement 27% et 31% de chances en moins d'avoir une réponse positive pour pouvoir visiter le logement. 27% et 31% de chances en moins que le candidat Sébastien Petit. L'étude montre que la discrimination sur l'origine supposée des personnes liées à leur nom de famille peut être un peu diminuée si la personne évoque une stabilité financière, comme le fait d'être fonctionnaire. Et là, on est seulement sur la demande de visite. Ça continue ensuite, bien sûr, avec l'étude des dossiers. Et donc, en réalité, la discrimination sur l'accès au logement est beaucoup plus grande que ça. Alors bien sûr, la loi sanctionne la discrimination à l'accès au logement, on peut porter plainte, on peut saisir le défenseur des droits, mais en fait tout ça c'est un peu de la poudre aux yeux, parce qu'il y a peu de chances que les personnes puissent prouver qu'elles ont été discriminées.
1: À propos de cette difficulté à se loger, moi je suis tombée sur un chiffre qui était un peu effrayant aussi. D'après vous, quel pourcentage des personnes hébergées chez des tiers en Île-de-France sont nées à l'étranger ?
2: 80
3: hébergés chez des tiers. Ah.
0: 50.
1: Eh ben, c'était 80. Bravo, oh, Roxane. Ouais. Oh, oui. Et donc, dans l'article que j'ai trouvé, il mettait en évidence le fait que ce type d'hébergement, c'est une forme de mal logement qui est encore pas mal invisibilisé dans les parcours des personnes exilées, qui vivent généralement d'ailleurs une succession de situations de mal logement. Ils peuvent passer de la rue aux hébergements d'urgence, les hébergements chez les tiers, les squats, la sous-location, faute d'avoir accès à un logement personnel. Et du coup, je disais ça parce que je vais aborder moi un peu les questions des luttes qui vont se mettre en place, parce que du coup, c'est la seule solution pour accéder à du logement. Donc, pour revenir sur l'historique dont parlait Joseph tout à l'heure, c'est les luttes de locataires qui, avant et après la Première Guerre mondiale, ont permis d'obtenir des logements stables et une baisse des loyers. Après la Deuxième Guerre mondiale, c'est aussi la lutte qui va conduire à l'application de la loi de réquisition et à la construction massive de HLM, dont on a parlé. Et puis, dans cette émission, on a aussi déjà évoqué des luttes qui étaient menées dans les années 70 à Grenoble, notamment avec les autrices de la revue Enquête d'égalité, mémoire des luttes des immigrations Grenoble 70-80. Et ces luttes, elles avaient aussi permis d'obtenir des améliorations en termes de logement, des rénovations, des changements de gestionnaire au foyer Revol, par exemple. Et puis aussi une nette amélioration des conditions de vie dans les wagons de l'entreprise Panneau. Voilà une émission que je vous invite à réécouter. Et en octobre, là je passe à une autre période, en octobre 1990, dans le 20e arrondissement de Paris, il y a des familles qui se sont retrouvées à la rue après un incendie criminel de leur bâtiment. À la même période, il y a trois autres immeubles du 20e arrondissement qui ont été incendiés à l'essence. Et ces actes ont fait 22 morts. Donc les familles qui étaient des familles non blanches et qui ont réchappé à l'incendie se sont retrouvées dehors, sans solution de logement pérenne. Ils ont décidé d'installer un campement sur la place de la Réunion dans le 20e arrondissement. Et c'est un peu de cette lutte que va naître l'association Droit au logement, qui depuis plus de 30 ans œuvre pour accompagner ces luttes autour du logement. Des luttes qui ont par moments permis la création de nouveaux droits, malheureusement pas forcément des droits pour tous et toutes. On prend l'exemple de la loi Dalo, la loi pour un droit au logement opposable, qui est une grande avancée, hein, mais pour remplir le dossier, il faut préalablement avoir rempli une demande de HLM, pour laquelle, comme pour les demandes d'allocation logement d'ailleurs, il faut un titre de séjour en règle. Donc tout ça va faire que le retour au 115, c'est souvent la seule solution qui est proposée aux personnes qui sont dans une situation administrative irrégulière. Et les dispositifs du 115, ben, ils sont complètement saturés ces dernières années. Et il existe aussi une autre loi donc, qui a été obtenue aussi par la lutte. Hein, c'est le DAO, le droit à l'hébergement opposable, qui est censé lui permettre à toute personne sans solution adaptée de contraindre l'État à lui proposer un hébergement. Et ben, on voit aussi que ce DAO, qui serait pourtant ouvert à des personnes étrangères, au final ne l'est pas. Parce qu'on a vu, par exemple, en Isère, des récurs qui ont été refusés parce que l'irrégularité de séjour du requérant faisait qu'ils n'avaient pas des garanties suffisantes d'insertion à la suite de l'hébergement d'urgence. Bref, voilà. Ça pour dire que les personnes sans titre de séjour, eh ben, ils sont de fait exclus de l'inconditionnalité du droit au logement. Et donc, les chiffres disent aussi que les étrangers représentent une part croissante des personnes sans domicile. Ils sont passés de 53% en 2012 contre 38% en 2001. Donc, dans de nombreuses villes, ces personnes vont s'organiser et lutter ensemble pour obtenir un toit. Et on va le voir là dans l'interview qui va suivre. Ces luttes collectives, elles permettent parfois d'arracher des améliorations. On va écouter ici le récit d'une lutte qui est actuellement en cours à Grenoble.
2: Je m'appelle Baldé Montsaïdou, je suis trésorier de l'association Adali, donc, qui est devant la lutte donc, qui se mène actuellement au niveau de la métropole depuis le mois de novembre. Et voilà, nous essayons également de nous battre pour avoir des logements pour les personnes qui ont été expulsées également à la Villeneuve le 19 novembre 2025. Et pour le moment, donc, on avait au début donc, plus d'une 150aine de personnes qui ont été expulsées et qui ont occupé le siège de la métropole. Et au jour d'aujourd'hui, nous avons avec les collègues qui nous soutiennent, le DAL 38 et autres associations qui nous accompagnent dans cette lutte, nous avons pu également obtenir 100 places du moins, mais ça reste encore parce qu'il y a plus d'une 50aine de personnes qui sont là encore sans place. Donc sur ces 50 personnes, il y a à peu près plus d'une 30aine de personnes qui n'ont pas de proposition de relogement pour le moment.
1: Première proposition, est-ce que c'est des propositions qui conviennent? Est-ce que c'est du temporaire?
2: Les 100 places à peu près qui ont été obtenues, oui, c'est temporaire parce que c'est des logements qui sont renouvelés à chaque 6 mois. Donc, mais pour le moment, vu que ces personnes-là, quand même, et on a pu, à travers la lutte, obtenir également un toit pour eux. Donc, on s'en félicite et voilà, on continue encore à lutter pour que le reste des personnes soient

voilà, donc c'est un peu compliqué. Donc c'est ce qui a fait que nous nous sommes constitués également en collectif pour pouvoir également défendre nos droits, parce que le logement, normalement, c'est un droit universel. Donc là, nous sommes obligés de nous donner la main et de nous battre pour que qu'on puisse également obtenir un logement. Parce que sinon, logiquement, donc ces personnes-là, donc qu'il y ait des papiers ou pas, donc avant tout, ils devraient être quand même logés. Parce que voilà, c'est des êtres humains, ils ne doivent pas être abandonnés comme ça dans la rue également sans avoir un toit.

difficile. Donc, mais dans tous les cas, nous essayons de tenir le coup. Nous avons mené beaucoup d'actions, donc des manifs, des rencontres et des propositions que nous avons pu faire avec l'ensemble des soutiens, mais aussi donc avec la métropole et à l'ensemble des mairies, pour qu'on puisse également trouver solution à ces difficultés donc, qui sont liées également au logement.

depuis le 18 novembre 2025 jusqu'à maintenant là, donc on tient le coup, c'est à travers également les soutiens des personnes. Donc il y a eu des cagnottes, donc les personnes ont contribué, ce qui montre la suffisance que voilà, il y a la population qui nous soutient. Donc de l'autre côté aussi, nous avons reçu également le soutien des associations, donc qui nous accompagnent, donc comme le DAL 38 qui est là tout le temps avec nous, et il y en a d'autres associations aussi que je ne vais pas citer, donc qui sont avec nous, la CGT aussi, elle est avec nous. Côté des gouvernants, donc les mairies, bon, quelquefois, donc ils tiennent des promesses. Donc il y en a certaines mairies qui ont respecté leur engagement, mais il y en a aussi d'autres qui encore traînent. Il y a bientôt 6 mois, donc qui ont fait des propositions, donc, mais jusqu'à présent, cela n'arrive pas encore à se concrétiser.

Et il y a des actions aussi qui sont prévues parce que là, sur les 50 personnes qui sont là actuellement, il y en a eu d'autres qui se sont rajoutées. Le fait que la lutte a traîné, parce que nous, on ne pensait pas également pouvoir rester ici pendant plus de 6 mois. Donc, on pensait que dans 4 mois, on pouvait également trouver une solution. Et puis voilà. Mais la lutte, donc, a longtemps duré. Et maintenant, il y a eu des personnes qui se sont rajoutées encore sur ces 50aines de personnes. Donc, ce qui fait que, donc, voilà, la charge ne fait que, voilà, s'alourdir. Et voilà, donc il faut qu'on continue à mener les actions. Donc là, ce qui fait qu'à partir du 22 là, vu que ça sera la première assemblée également du bureau qui est élu, le bureau de la métropole, nous comptons également mener des actions, donc voilà, manifester devant le siège de la métropole et en même temps envoyer une délégation pour discuter avec les représentants, donc au niveau de la métropole, donc pour qu'on puisse ensemble trouver solution et maintenant mettre fin également à l'occupation de la métropole. Des personnes, c'est des gens également sans papier. Donc après le logement, nous comptons continuer la lutte pour que ces gens-là soient également régularisés. Parce que nous, on s'est dit quelque part, si ces gens-là avaient leur papier, ils avaient le droit également de travailler aujourd'hui et de se prendre en charge, que de voilà, donc rester là à demander ou de rester sur le dos également des mairies. Donc voilà, le mieux, c'est à ce qu'on les régularise et par la suite, ils vont se débrouiller d'eux-mêmes. Donc c'est notre souhait actuellement.

0: ben, on espère que la délégation aura été reçue ce matin à la métro. Et sachez que si vous voulez soutenir cette occupation, enfin ces personnes qui occupent la métro, il est encore possible de mettre des sous dans la cagnotte en ligne. Et pour la retrouver, il suffit de taper DAL38 sur le site d'Hello Asso et vous pouvez retrouver la cagnotte. Elle sera aussi indiquée sur la page de l'émission. Ben, pour conclure cette émission d'aujourd'hui, on le voit bien dans tout ce qu'on a pu dire, qu'il est plus difficile pour des personnes étrangères ou perçues comme telles d'obtenir un travail décent ou un logement en France. Et on l'a aussi bien vu tout au long de l'émission, l'absence de titre de séjour, les démarches pour accéder à une formation, à un emploi ou à un logement décent sont largement compromises. Et comme il le disait très bien dans l'interview, l'absence de logement constitue aussi un frein aux démarches de régularisation administrative, et donc on est dans un cercle vicieux, celui des situations de précarité administrative qui alimentent des situations de précarité sociale et réciproquement. Et les personnes, malgré leurs efforts, n'arrivent pas forcément à s'en sortir et sont obligées de demander du soutien de proches, d'asso, de pouvoirs publics. Bref, elles se retrouvent dans des situations qu'elles pourraient totalement éviter si elles étaient régularisées. Voilà pour l'émission d'aujourd'hui. On a encore un tout petit peu de temps, on va pouvoir faire nos brèves.
1: Ouais, je sais pas si on en a déjà fait au final des brèves d'autres fois avant l'agenda. mais là, moi, je voulais vous parler en écho à l'émission précédente sur le racisme. D'un nouveau règlement qui vient d'être voté par les députés européens, enfin à la fin du mois de mars, donc il y a 2 mois maintenant. C'est un nouveau règlement qui s'appelle Retour et qui vient remplacer la précédente directive de 2008, jugée pas assez contraignante et pas assez efficace. Donc c'est pour simplifier le retour des étrangers à l'extérieur de l'Union européenne. Donc une série de procédures d'expulsion plus rapides, plus simples et plus efficaces, dit-on, des personnes sans droit de séjour dans l'Union européenne. Les décisions d'expulsion qui sont prises par un État membre peuvent être désormais exécutées par les autres États membres, sans avoir à relancer toute une procédure administrative. Le texte dit maintenir le droit au recours contre une décision de renvoi, mais l'exercice de ce droit ne suspend plus automatiquement l'expulsion. Et le texte valide également les expulsions dans des pays soi-disant sûrs, donc avec des gros guillemets, avec lesquels l'Union européenne et ses États membres ont conclu des accords pour accueillir celles et ceux qui ne peuvent pas être envoyés dans leur pays d'origine. Et encore autre chose, c'est une augmentation de la durée maximale d'enfermement qui passe de 18 mois à 24 mois et qui est prolongeable indéfiniment en cas de menace à l'ordre public ou à la sécurité. Voilà pour ces bonnes nouvelles.
0: Ouais, je vais en plus pas ajouter de bonnes nouvelles moi non plus, parce que le gouvernement s'attaque aussi une nouvelle fois aux plus pauvres et aux étrangers en exigeant la généralisation des frais différenciés pour les étudiants hors Union européenne. L'inscription en licence leur coûtera désormais 2 895 €, sachant que le tarif standard pour les étudiants non boursiers est de 178 €. Donc il y a un collectif des étudiants étrangers contre la hausse des frais d'inscription qui rappelle que les étudiants les plus touchés seront ceux qui viennent des pays les plus pauvres, et que contrairement aux idées reçues, leur présence en France rapporte de l'argent à la France, y compris quand on inclut les aides publiques reçues. Ils se sont appuyés là-dessus sur une enquête publiée par Campus France en 2022. Et donc ils annoncent dans leur communiqué que la mobilisation du 12 mai dernier avec des rassemblements et des manifestations partout en France a commencé de faire reculer un peu le gouvernement. Et il y a un mouvement qui s'est poursuivi hier, il y avait des manifestations dans la rue, et il y aura une réunion à Grenoble demain, samedi 23 mai à 14h, pour décider de la suite du mouvement. Ce qui nous fait une transition toute trouvée vers notre agenda.
2: Et oui, et du coup, on vous invite dès ce soir, le vendredi 22 mai, mais aussi le samedi 23 et le dimanche 24, pour le festival de l'AFA, de l'action antifasciste de Grenoble. Donc il y aura un concert au 102 s'il n'est pas annulé, parce qu'apparemment il y a un risque d'annulation par la préfecture en raison de menaces de l'opposition fasciste. Et il y aura des événements au Transfo, ça va durer donc aujourd'hui, demain et après-demain.
3: Mardi 26 mai à 19h à la MVAC, c'est l'ex-maison des associations qui est rue Berthe de Boissieu. Il y a une projection de discussion du film Mayotte, une île sous domination.
0: Le samedi 30 mai, de 9h à 17h à l'UGA sur le campus, le collectif Migrants en Isère organise les troisièmes rencontres pour l'hospitalité, dans un contexte d'durcissement généralisé de l'accueil des personnes exilées. Il y aura plus d'infos et le lien d'inscription sur la page de notre émission.
1: Et mardi 2 juin, de 19h à 22h, il y a une rencontre avec Accueil solidaire Grenoble, au Commun des Mortels. C'est une association qui organise l'accueil de personnes exilées chez des habitants et habitantes solidaires sous forme de boucles d'accueil. Elles ont besoin d'accueillantes, mais aussi de bénévoles pour la médiation, la cordeau, tout ça.
2: Ensuite, le 5 et le 6 juin, ça sera l'événement Pushback Frontex qui aura lieu au lieu, qui s'appelle le lieu, enfin, c'est pas ça se comprend, au 17 rue Abbé Grégoire. Donc, il y aura des ateliers, une revue de presse et des tables rondes. Après, un rassemblement qui se tiendra devant l'usine de Thalès, le vendredi matin à 8h.
3: Et 5 et 6 juin, c'est aussi l'AG national de l'association Survie à Paris. Il est encore temps d'adhérer et de nous rejoindre.
0: Le mardi 9 juin, à la Maison de la Vie Associative et Citoyenne, ex-MDA, à 19h, il y a une conférence-débat de Sédic Abba qui s'intitulera « Sahel, quelle place pour la France dans une région en totale recomposition géostratégique ?» Et donc avec la... Sédic Abba, pardon, je vais juste présenter qu'il est journaliste et spécialiste de la région du Sahel.
1: Et le 13 et 14 juin, il y a le sommet anti-G8 à Annemasse. Et enfin, notre prochaine émission qui sera le 19 juin sur le thème de l'Algérie. On vous en dit plus d'ici là. Eh bien, salut.
0: Salut.
2: Salut. Salut.
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Bonjour à toutes et à tous, on se retrouve pour le cinquième épisode de L'Allongée. Merci d'être toujours au rendez-vous et merci à Radio D'ici de nous permettre d'enregistrer et de partager ces épisodes. Je suis Benoît Youx, le fondateur de Petit Kogi, et à travers cette série, j'essaye de raconter le café autrement. Pas seulement comme une boisson, mais comme une histoire de montagne, de travail, de choix et surtout de personnes. Dans l'épisode précédent, nous avons laissé Miguel et Juanito au moment où ils vendaient leur café. Miguel, dans les Ré Cafetero, a vendu ses 2 tonnes de café à la Fédération Cafetera, et Juanito, dans la Sierra Nevada, a vendu une partie de sa récolte à Andrés, un cube rider, donc c'est un œnologue comme pour le vin, mais pour le café, de Santa Marta. À partir de ce moment-là, le café ne leur appartient plus. Et pourtant, c'est maintenant que tout se joue. Parce qu'une fois que le café est vendu, un café peut devenir anonyme ou continuer de porter un nom, un lieu et une histoire. Aujourd'hui, nous allons suivre ces 2 cafés, 2 cafés colombiens, 2 producteurs et 2 routes. Alors, installez-vous confortablement ce samedi matin, prenez votre petit café du matin et c'est parti pour l'épisode du jour. Le café est sec maintenant. Stable, autour de 10 à 11% d'humidité. Quand on plonge la main dans un sac, les grains sont froids, sont durs et presque lisses. Ils ne sentent pas encore le café. Ils sentent la paille, la terre sèche, parfois un peu la céréale ou le pois chiche. Et pourtant, tout est déjà là. La récolte, les nuits passées à surveiller la fermentation, le soleil sur les patios, les risques, les erreurs, les réussites. Mais à partir d'aujourd'hui, Miguel et Juanito n'ont plus vraiment la main. Leur café entre dans une autre logique, une logique de transport, de volume, de documents et aussi de délai. Et pour la première fois depuis le début de cette histoire, leurs chemins vont se séparer. Chez Miguel, le camion de la Fédération Cafetera arrive tôt le matin. Le chauffeur descend et il connaît déjà la ferme. Il serre la main de Miguel. Tu as tout ? Oui, 2 tonnes. Les sacs sont chargés rapidement, 1, puis 2, puis 10. Chaque sac fait 70 kilos et le café de Miguel représente presque 30 sacs. Une fois le camion rempli, les papiers sont signés, Miguel regarde une dernière fois les sacs. Et maintenant, il part où ? Je demande. Le chauffeur hausse les épaules. D'abord, à la coopérative, ensuite dans le dépôt et sûrement au port. Et après, bah ça dépend. Parce qu'à partir de maintenant, le café de Miguel n'est plus seul. Il rejoint des centaines d'autres sacs, des sacs venus d'autres fermes, d'autres villages et parfois aussi d'autres régions. Tous ont à peu près le même profil. Un café lavé, propre, simple, avec suffisamment de volume pour répondre au marché mondial. Quelques jours plus tard, nous retrouvons ce café dans un immense entrepôt près de Cartagène. Il y a des sacs partout, jusqu'au plafond, des montagnes de jute, des allées entières. Un employé passe devant nous avec un chariot élévateur. Il dit « Celui-là part pour Hambourg, celui-là pour Rotterdam et celui-là à Anvers. » Et le café de Miguel est ici, quelque part, mais il est impossible de savoir lequel. Son nom a disparu et sa ferme aussi. Il n'est plus le café de Miguel, il est devenu Café Lavé Colombie Excelso EP. Donc c'est un grade, une taille, une humidité et un volume. Et ce n'est pas forcément une mauvaise chose. Cette filière permet d'acheter rapidement de très gros volumes, elle permet à Miguel d'être payé vite et elle permet d'envoyer du café dans le monde entier chaque semaine à un coût relativement faible. Quand on remplit un conteneur entier de 20 tonnes, le prix du transport rapporté à chaque kilo devient beaucoup plus bas, parfois quelques dizaines de centimes seulement. Le seul problème, c'est qu'il faut avoir 20 tonnes. Et Miguel les a, enfin presque. Parce que lui non plus n'a pas 20 tonnes. Mais la fédération, en regroupant les différents cafés de centaines de producteurs, peut remplir un conteneur en quelques heures. Les sacs sont donc chargés et ensuite la porte du conteneur se ferme. Direction le port, puis l'Europe. Mais le voyage est long. Le conteneur quitte déjà Cartagène, il traverse la mer des Caraïbes, s'arrête à Colón au Panama, attend plusieurs jours et repart.
Il arrive parfois à Rotterdam, parfois à Anvers ou parfois à Hambourg. Et parfois, le café attend encore, sur un quai, dans un port ou dans un autre conteneur. 2 mois, parfois 3. Mais ce système fonctionne, parce qu'il est pensé pour le volume. Le café de Miguel arrive en Europe, il est ensuite revendu à un importateur, puis à un torréfacteur, puis il est mélangé à d'autres cafés similaires. Sur le café, ce sera possible de lire « café de Colombie ». On aura aussi quelques indications sur l'arôme, parfois que ça peut être écrit « doux », d'autres fois « équilibré ». Mais jamais Miguel, jamais son village et jamais sa ferme. Ou non plus ce matin-là où il regardait son camion partir. Chez Andrés, l'ambiance est complètement différente. Le café de Juanito est excellent, mais il n'y en a pas beaucoup. 12 sacs, 15 peut-être. Quelques centaines de kilos seulement. Ce n'est pas assez pour remplir un conteneur, c'est pas assez pour intéresser un grand exportateur, parfois même pas assez pour remplir une palette. Andrés est assis devant une table en plastique. Il y a des feuilles partout, des factures, des numéros de téléphone, un ordinateur portable ouvert avec un tableau Excel. Le plus difficile, ce n'est pas de trouver un bon café, me dit-il. Le plus difficile, c'est de réussir à l'envoyer. Parce que dans le monde de l'exportation, tout est pensé pour les gros volumes. Un conteneur, un bateau, une entreprise, des tonnes. Mais quand on travaille avec des micro-lots, tout devient compliqué. Un certificat phytosanitaire coûte le même prix qu'on envoie 200 kilos ou 20 tonnes. Le transport jusqu'au port coûte presque pareil, et les documents douaniers aussi. Alors quand on n'a que quelques sacs, le prix du transport peut parfois coûter presque aussi cher que le café lui-même. Si j'envoie uniquement le café de Juanito, je perds de l'argent, dit Andrés. Alors, une seule solution, il appelle d'autres producteurs. Tu as combien de sacs disponibles ? 8 ? Et toi ? 12 ? Et toi ? Seulement 5, mais ils sont déjà prêts. Petit à petit, Andrés rassemble plusieurs cafés. Celui de Juanito, celui d'une productrice près de Minca, celui d'un autre producteur dans la Sierra, peut-être un café lavé, peut-être un Oni, un Aerobi. Mais ils ne seront jamais mélangés. Chaque café garde son sac, son étiquette et son nom. Mais ensemble, ils vont partager le même voyage. C'est ce qu'on appelle consolider un conteneur. C'est une sorte de puzzle. Il faut trouver assez de sacs, les bons papiers, les bonnes dates et un exportateur prêt à les intégrer. Et aussi un importateur prêt à les attendre. Et surtout, il faut s'armer beaucoup de patience. Quelques semaines plus tard, nous retrouvons Andrés dans un petit entrepôt près de Santa Marta. Rien à voir avec le hangar de Cartagène, ici il n'y a seulement qu'une trentaine de sacs. Dans un coin, ceux destinés au coffee shop de Santa Marta, et dans un autre, ceux qui partiront pour l'Europe. Sur chaque sac, Andrés a fait bien attention d'écrire au feutre noir. Juanito, Finca El Mirador, 1850 mètres, Typica Lavé, mars 2026. Sinon, dans 6 mois, plus personne ne saura d'où vient ce café. Il ouvre un sac. À l'intérieur, une doublure transparente et épaisse. Grain Pro. Ce sac protège le café de l'humidité, des odeurs, des variations de température. Parce qu'un café de spécialité, ce n'est pas seulement produire un bon café. C'est réussir à ce qu'il arrive intact. Et ça, c'est pas du tout toujours le cas. Andrés me montre une photo sur son téléphone. Ça, c'est un lot qui est arrivé en Europe après presque 3 mois. Le carton était humide et un coin du sac s'est déchiré. Le café a pris, du coup, une odeur étrange. Et parfois, on perd tout, dit-il. Parfois, le bateau prend du retard. Parfois, le conteneur reste bloqué au port. Et parfois, les papiers ne correspondent pas exactement. Et quand on n'a que 12 sacs, on ne peut pas absorber facilement cette perte. Le grand exportateur perd, lui, un petit peu de marge, mais le petit producteur peut perdre toute sa récolte. On va maintenant passer à l'analyse de cette histoire qui montre quelque chose d'essentiel. Une fois que le café est vendu, le café ne part pas immédiatement. Avant de traverser un océan, il faut remplir des papiers, avoir une facture, les documents d'exportation, parfois un certificat de qualité, et aussi les documents de douane. Parfois, cela peut prendre une journée, parfois une semaine, et parfois plus. Parce qu'il manque un papier, parce qu'il n'y a pas encore assez de sacs, ou parce que le camion n'est pas encore arrivé. Et puis vient une autre question.
comment faire traverser l'océan à ce café? La plupart du temps, le café part en bateau. Il quitte Santa Marta ou Cartagène dans un conteneur. Puis, il traverse l'Atlantique jusqu'à Rotterdam, Anvers ou Hambourg. C'est les plus gros ports d'Europe. Le voyage prend souvent entre 4 et 8 semaines, et parfois plus. C'est aussi la solution la moins chère. Quand un grand exportateur remplit un conteneur entier, le transport peut coûter moins de 50 centimes par kilo. Pour un petit lot partagé comme celui de Juanito, on est souvent plus entre 1 et 4 euros par kilo. Mais le bateau demande du temps. Il faut attendre qu'il y ait assez de café, attendre le départ et aussi attendre encore l'arrivée. Parfois, certains cafés très rares prennent l'avion. Ils arrivent en Europe en quelques jours seulement, 2, 5, parfois 10 jours. Mais le prix n'a plus rien à voir. Le transport, lui, peut coûter entre 5 et 12 euros par kilo. C'est rapide, mais c'est seulement possible pour des petits volumes. Et il existe aussi une troisième route, encore discrète, le voilier cargo. Quelques cafés traversent maintenant l'Atlantique grâce au vent. Le voyage est souvent entre 4 et 8 semaines et le coût se situe généralement entre 2 et 4 euros par kilo. C'est plus cher qu'un bateau classique, mais moins cher que l'avion. Le café de Miguel, lui, partira probablement dans un grand porte-conteneur. Celui de Juanito devra attendre qu'il y ait assez de sacs pour remplir un conteneur partagé. Mais il finira aussi par partir en cargo. Et c'est peut-être cela, au fond, la différence entre leurs deux cafés. Le café de Miguel, lui, monte tout de suite dans le train. Et celui de Juanito, lui, attend encore sur le quai. Et puisque l'on a beaucoup parlé de voyage aujourd'hui, on va rester dans une méthode qui voyage bien elle aussi. On va parler de l'aéropress. Le point méthode. Si vous en avez jamais vu, imaginez deux cylindres en plastique qui s'emboîtent l'un dans l'autre, un peu comme une grande seringue. En bas, on place un petit filtre rond, en papier ou en métal, et on met le café moulu dans ce cylindre. On va ensuite verser de l'eau chaude. Ensuite, on place le deuxième cylindre au-dessus et on appuie doucement. L'eau traverse donc le café, puis le filtre, et le café coule directement dans la tasse. Le principe est donc très simple. On mélange le café moulu et l'eau chaude, puis on pousse doucement pour faire passer le café à travers un filtre. C'est une méthode très appréciée parce qu'elle est facile à utiliser, elle est rapide et elle est très versatile. Selon la quantité de café, la mouture, la quantité d'eau, on peut obtenir quelque chose de beaucoup plus fort, presque comme un petit expresso allongé, ou au contraire, un café beaucoup plus léger et beaucoup plus doux, proche de celui qu'on obtiendrait avec une cafetière filtre. C'est aussi pour cela que beaucoup de gens l'aiment en voyage, parce que l'aéropress, elle est légère et c'est très solide. Elle ne prend presque pas de place et elle permet de faire un café facilement, partout, à la maison, en vacances, dans un train ou même à la montagne. Je vais vous donner une petite recette pour commencer simplement. Vous allez prendre 15 g de café, 250 ml d'eau, et pour cette méthode-là, on choisira une mouture moyenne, un petit peu plus fine que celle d'une cafetière filtre. Pour la température de l'eau, il faudra qu'elle soit entre 85 et 90 degrés. On peut facilement changer la température de l'eau. On verse d'abord un petit peu d'eau sur le café et on va mélanger 5 fois. Ensuite, on va ajouter doucement le reste de l'eau. Et là, on va attendre entre 1 minute et 1 minute 20, 1 minute 30, ça dépend du résultat qu'on veut. Et on presse doucement. Donc on va juste venir mettre notre bras au-dessus de l'aéropresse. Et juste avec le poids du corps, ça va faire une pression assez continue et constante qui va nous permettre de faire descendre et couler le café. Et toute la pression doit durer une trentaine de secondes. Si vous poussez trop vite, le café il sera souvent plus agressif et du coup moins équilibré. L'aéropress, c'est une méthode très intéressante pour découvrir des cafés plus aromatiques. Par exemple, un café floral ou fruité, il ressortira souvent très bien. Et comme on peut facilement changer la mouture, la quantité d'eau ou le temps d'infusion, c'est aussi une méthode qui est idéale pour expérimenter. On va maintenant passer à la question du jour. L'anecdote. À votre avis, combien d'intermédiaires y a-t-il entre le producteur et vous pour un café acheté au supermarché? 3, 5, 10

Et la réponse est souvent plus élevée qu'on l'imagine. Entre le producteur et votre tasse, il peut y avoir la coopérative, l'exportateur, le transportateur, l'importateur, parfois un négociant. Puis vient le torréfacteur, le conditionneur, la centrale d'achat, le distributeur et enfin le supermarché. J'ai réussi à tout dire en une phrase. Au total, ça représente souvent entre 7 et 10 intermédiaires, parfois davantage. Et plus il y a d'intermédiaires, plus il devient difficile de savoir qui a produit le café et quelle part du prix lui revient réellement. Merci à toutes et à tous en tout cas pour votre écoute aujourd'hui. J'espère que cet épisode vous aura plu et qu'il vous aura donné envie de regarder autrement tous ces produits qui viennent d'ailleurs et que nous consommons tous les jours, souvent sans jamais vraiment savoir comment ils arrivent jusqu'à nous. On se retrouve dans le prochain épisode où l'on parlera de la torréfaction. C'est une étape qui est essentielle dans le café, souvent réalisée dans le pays importateur, mais que nous réalisons chez Petit Gogi directement dans le pays producteur. On se quitte avec une petite musique de Julio Meza, Tiburón que se duerme, donc c'est le requin qui dort. Cette chanson, elle est très connue en Colombie grâce à la telenovela Chepe Fortuna, qui se déroule à Santa Marta, justement, avec notamment une histoire autour du port de la ville. Je vous préviens, il y a 150 épisodes, donc si vous voulez la regarder, prenez votre temps. Et cette musique, elle parle aussi, au fond, du rêve d'une vie meilleure. Un peu comme celui de nombreux producteurs de café qui espèrent un jour pouvoir vendre leur café directement jusqu'au client final. À bientôt et bon week-end.

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1: Bonjour à toutes et à tous et bienvenue dans la bidomadaire. Aujourd'hui, on a Lélé avec nous.
2: Eh oui, bonjour à toutes et à tous.
1: On a aussi Manon.
3: Et salut.
1: Et on a au studio avec nous Pascal. Bonjour Pascal.
4: Bonjour.
1: Au téléphone aussi avec nous, on a Victor. Bonjour Victor.
5: Salut.
1: Vous l'aurez compris, aujourd'hui, on aura deux interviews différentes, une avec Victor et une avec Pascal, pour nous parler de différents événements. Mais avant ça, on va écouter une petite auberge espagnole.
6: Et top. L'adulte ne croit pas au Père Noël, il vote. Pierre Desproges. Et top.
2: Lol.
1: J'aime beaucoup.
2: On est sur une petite phrase bien sentie,
1: ouais,
2: de DI.
1: Ouais.
2: Voilà. Des fois, c'est un peu plus. Comment dire.
4: Un peu moins carré.
2: Ouais, un peu moins carré. Là, c'est clair.
4: Là, c'est carré.
1: Ouais, c'est ça. Clair, net, précis, franchement.
2: Ouais.
1: On part pour les annonces.
2: Allez.
1: Et comme ça, on pourra écouter Victor et Pascal.

0: on va commencer du coup par Victor qui est avec nous par téléphone. Salut Victor de nouveau.
1: Salut.
0: Alors toi, t'es là pour venir nous parler d'une petite tournée de ton livre qui vient de sortir en octobre. C'est un livre de sociologie politique, c'est ça? Comment tu le définirais?
1: Peut-être un retour d'expérience militante aussi, et avec pas mal de recul, d'entretien et un peu d'analyse sur une réalité particulière, celle de ce quartier qui a vécu une dizaine d'années plus ou moins sans police à Athènes.
0: Voilà, c'est ça. Le titre de ton livre, c'est « Vivre sans police, du long été au crépuscule d'Exarchia ». Est-ce que pour nos auditrices et nos auditeurs, tu peux te présenter rapidement et puis peut-être présenter un peu plus en détail ce livre?
1: Ouais, ben moi, j'ai beaucoup bossé sur la question des banlieues avant de travailler là-dessus, à Nanterre où j'ai grandi, où j'ai milité puis vécu pendant une dizaine d'années. Et c'est un peu la continuité aussi de ce travail qui n'était pas du tout prévu comme un bouquin ou un terrain de recherche, mais vraiment l'idée de se poser dans ce quartier avec une question assez simple, hein, quand on voit déferler entre 2015, 2016, 2017 toute une série d'affaires de violences policières, de meurtres policiers dans les quartiers, on a toujours un petit peu cette question inébranlable en France qui est est-ce qu'il faut réformer ou pas cette police, quoi? Et la réponse un petit peu à ça, c'était plutôt de détourner le regard et de changer un peu la question en allant dans un quartier où, tout simplement, on la réforme pas, mais on s'en passe pendant une dizaine d'années, et de voir si tout ce qu'on nous dit dans les médias, que inévitablement, si on se passe de la police, toutes les structures sociales s'effondreraient, les relations humaines deviendraient hyper violentes, c'était vraiment le cas, ou est-ce qu'on n'assistait pas plutôt plus d'attention, beaucoup d'expérimentation et pas mal de luttes dans ce quartier pendant une dizaine d'années, quoi.
0: Ouais, est-ce que pour les personnes peut-être qui n'ont jamais entendu parler d'Exarchia, tu peux brièvement, parler de revenir sur l'histoire, un peu l'historique de ce quartier et comment ça s'organise?
1: Ouais, carrément. Bah, c'est un quartier très particulier aussi, hein, donc c'était ça qui a fait que je m'y suis rendu. Il commençait à être un peu connu aussi à l'étranger. C'est un quartier très central d'Athènes, à 15 minutes du Parlement. En même temps, c'est un tout petit quartier, très dense, où, comme le dit un copain, la première fois où je débarque, te méprends pas, le capitalisme et l'argent n'a pas été aboli, hein. C'est pas non plus un mythe, c'est pas non plus un fantasme uniquement. C'est aussi un quartier de plus en plus branché, où il y a plein de bars, plein de restaurants, où les gens font beaucoup la fête. Mais c'est tout un petit écosystème qui, après un meurtre policier justement dans le quartier en 2008, va s'insurger très fort. Ça va un peu emporter tout le pays dans une grosse séquence d'émeutes que nous, on a connue après la mort de Naël ou après Clichy-sous-Bois, mais qui là se répand aussi dans les centres des grandes villes. Et donc, à partir de ce moment-là, la police se retire un peu de ce quartier. Et donc, ça a été aussi de revenir sur cette longue séquence, hein, presque 10 ans, en plein milieu de la plus grosse crise aussi qu'a connue le pays, celle de la dette. Comment les gens se passent ouvertement, quotidiennement de la police.
0: Et ouais, du coup, tu disais sur une dizaine d'années, donc toi, ton travail de recherche, donc, parce que même si tu es allé étudier en tant qu'activiste, derrière, t'as fait un peu un travail de recherche, c'est ça?
1: Ouais, moi je m'y suis posé plutôt au cœur de la crise. On était déjà à la moitié de cette séquence entre 2014, 2015, 2016, 2017. Mais c'était un peu inévitable quand je me suis dit qu'il fallait revenir là-dessus parce que ça commençait à tomber un peu dans l'oubli, ou ça risquait de tomber dans l'oubli après 2020, et notamment le confinement qui a mis un petit peu un coup d'arrêt à tout ça. Il fallait revenir un peu sur cette décennie de lutte très très forte dans le quartier qui a commencé, donc recommencé en 2008 et qui s'achève en 2019-2020 de mon point de vue, mais qui continue toujours, hein, le quartier n'est pas... Il n'est pas détruit pour autant, mais en tout cas, c'est une vraie séquence. Et donc, il a fallu revenir sur plein d'entretiens avec des gens que j'avais rencontrés sur place, avec d'autres qui étaient partis entre-temps aussi, parce que c'est un peu la réalité difficile de ce quartier et de ce pays aussi, hein, c'est que beaucoup partent, parce que c'est très dur aussi. Et en même temps, ça génère énormément de solidarité. C'est un quartier refuge aussi pour beaucoup de gens qui dorment à la rue. C'est un quartier où on peut manger pendant un temps... quand on n'a pas d'argent dans plein de cantines populaires qui s'ouvrent, on peut habiter quand on débarque des frontières et des côtes turques aussi après 2015, parce que plein de bâtiments sont ouverts, et donc c'est un peu toutes ces contradictions et ces possibilités aussi ouvertes par l'absence de police que je voulais un peu plus documenter, quoi.
0: Bah ouais, ça donne matière à réfléchir. C'est bien de s'inspirer des expériences qu'il y a eues et puis d'en tirer des conclusions. C'est super de se rappeler, ça laisse des traces. Mmh. Et du coup, donc ce bouquin « Vivre sans police », tu viens le présenter la semaine prochaine dans les coins.
1: Ouais, alors le lundi, je serai à Annonay.
0: À la Magma, c'est ça ?
1: C'est ça, à 18h30.
0: Ouais.
1: Le lendemain à Saint-Julien.
0: Ouais, donc c'est lundi 8, mardi 9, à Saint-Julien, à la Cabère.
1: Exactement.
0: Pareil, 18h30.
1: Je crois, ouais, 18h30.
0: Ouais.
1: Le mercredi, je partirai dans un haut lieu de la Résistance.
0: Ouais.
1: Sur Lignon, à la librairie du Sabot.
0: Ouais.
1: Ça, ce sera à 19h, je crois. Le 11, je ferai un détour par la toute petite ville de Lyon. Mmh. Du côté de la librairie La Griffe. Oui. Et le vendredi, je serai à Bourgoin-Jallieu, dont le lieu reste à préciser, je crois.
0: Ok. Et ben ouais, c'est Bourgoin-Jallieu, c'est un peu plus loin que notre bassin d'écoute, Lyon aussi, mais c'est cool, une petite tournée en Rhône-Alpes.
1: Ouais, carrément.
0: Ok. Et j'en profite pour placer une autre petite annonce, c'est que le mardi 9, quand tu seras à Saint-Julien, il y aura des pizzas en vente sur la place de la mairie. Voilà, on se fait une petite motivation à faire des pizzas de soutien pour une caisse de solidarité. Donc les gens pourront combiner ta présentation du bouquin au bar et puis des petites pizzas sur la place de la mairie.
1: Ah bah au top.
0: Merci d'être venu dans la bidou nous présenter un peu ces petites annonces. Est-ce que tu as envie de rajouter quelque chose ?
1: Non, en tout cas, merci pour l'invite et puis pour l'annonce. Et puis on se retrouve certainement la semaine pro, alors.
0: Ouais, carrément, avec plaisir. Salut, salut.
1: Ciao.
0: Et ben voilà, c'était l'interview de Victor Collet. Et puis on met une petite virgule avant l'interview de Pascal.
2: Allez.
0: Bam, bom, bam, bom, bam, bom. Et voilà.
3: Merci. Et de retour sur le plateau avec vous tous et vous toutes. Et puis avec Pascal qui vient pour les Burs d'Yvan. Bonjour Pascal.
4: Bonjour.
3: Alors, tu es là pour nous parler justement d'un spectacle que les jeunes de Burs d'Yvan vont venir présenter ce week-end. Avant de parler de ce spectacle, est-ce que tu peux nous expliquer ce que sont les Burs d'Yvan pour celles et ceux qui n'en auraient pas encore entendu parler ?
4: Alors, les Burs d'Yvan, c'est une troupe de théâtre amateur à Burdigne. Et cette troupe existe depuis une trentaine d'années et même au-delà de la date de sa création en 1992, le théâtre était une tradition déjà très, très ancrée dans le village depuis l'après-guerre.
3: D'accord. Est-ce que on connaît un petit peu la genèse de la création de cette troupe, justement ?
4: Eh bien, en fait, depuis très très longtemps, hein, depuis les années 1950, chaque année ou tous les deux ans, un groupe de personnes, de jeunes essentiellement, faisaient du théâtre, présentaient leurs pièces de théâtre, de répertoires très très différents. Et tout ça était très très amateur. Et il y a eu un moment où nous avons voulu vraiment formaliser tout ça et en créant une association qui s'appelle les Burs d'Yvan.
3: D'accord.
4: Et donc ça nous a beaucoup motivés aussi pour participer à l'animation du village. Bon, Burdigne est un petit village où il y a certes beaucoup d'associations, mais c'est important différents moments de l'année de pouvoir proposer quelque chose à tout le monde. Et puis voilà, la vie du village, c'est pas que l'école, c'est super important cette école, mais il y a aussi besoin d'autres activités.
3: D'accord. Et est-ce que tu penses que ça attire comment dire, en particulier des personnes à venir s'installer sur la commune, le fait qu'il y a ce tissu associatif aussi riche à Burdivant.
4: Ça joue beaucoup parce que ça donne aussi une autre possibilité de vivre, certes très à la campagne, un petit peu sur la montagne, mais avec des activités diverses et variées, sans toujours prendre non plus complètement la voiture à chaque fois que l'on veut aller faire quelque chose.
3: Oui. Ouais. Et du coup, tu nous disais, il y a tous les âges dans cette troupe de théâtre. Quels sont les plus jeunes recrues ?
4: Alors, cette année, ils ont entre 8 et 13 ans. Mm-hmm. Mais il y a eu des enfants un petit peu plus jeunes aussi. Après, c'est un challenge aussi de les faire cohabiter et qu'ils y trouvent aussi chacun leur place. C'est un petit peu... Oui, c'est un peu un défi chaque année pour le metteur en scène de réaliser cette cohésion là dans un groupe avec des enfants d'âge différents.
3: Mmh. Et donc le but, c'est de travailler toute l'année pour monter un spectacle pour les beaux jours, c'est ça ?
4: C'est bien ça. Les enfants, la temporalité, c'est sur l'année scolaire. Donc ils se retrouvent tous les mardis soirs après la classe, hors vacances scolaires, pour préparer. Alors cette année, créer le spectacle entre le groupe d'enfants et Jules Jobard, le metteur en scène. Mmh. Et ils ont donc préparé une création qui sera présentée le week-end qui arrive.
3: D'accord. Alors est-ce que tu peux nous en parler un peu plus de cette création?
4: Oui, alors elle s'appelle Lou, y es-tu? Alors, elle a été choisie, le thème a été choisi par les enfants sur toutes ces questions. Ils sont toujours très attirés par les histoires de la peur du loup, de tout l'imaginaire qu'il y a autour de ce sujet, en dehors des sujets d'actualité. Mmh. Voilà. Mais ce qui est intéressant, je trouve, dans ce spectacle, c'est que, à travers quelque chose de burlesque, de drôle, il y a plein de traits qui sont en lien avec notre société, avec ce que l'on vit. Les trois petits cochons ont disparu, c'est forcément le loup qui les a croqués. Mm-hmm. Mais, est-ce bien le loup ? Et comment vivent les animaux de la forêt autour de cette peur parce que les loups arrivent autour là, et comment on se protège, comment on vit avec ou pas, comment on peut aussi développer des activités mercantiles autour de tout ça. Je trouve que ils ont su aller chercher aussi des petites pointes de la vie quotidienne, mmh, en fait.
3: Oui, parce que c'est une question qui fait débat, le retour du loup justement sur certains territoires aussi.
4: On peut faire le lien, mais j'allais dire chacun fera le lien avec ce qu'il souhaite en voyant le spectacle, parce que c'est pas ce qui les a motivés au départ. Mm-hmm. C'est plus ce côté. Il y a toujours un bouc émissaire. Le voleur de poules, c'est forcément le gitan. Voilà, pour revenir quelques décennies en arrière, c'était comme ça dans les villages. Et du coup, voilà, ça permet de se questionner et de se dire, il y a des clichés parfois qui ont la peau dure, mais peut-être aller au-delà de tout ça.
3: D'accord. Alors, combien d'enfants aura-t-il sur scène pour cette représentation ?
4: Alors, ils seront 11. Et ce qui est quand même à noter, c'est qu'ils sont en autonomie, dans les coulisses, dans les loges. Ils apprennent à travailler ensemble tout au long de l'année et à être autonomes le jour du spectacle. Bon, le metteur en scène est à la régie, mais voilà, ils savent, les plus grands guident un peu les plus petits. Et voilà, c'est sympa aussi d'avoir cette collaboration entre eux.
3: Super. Alors du coup, ça se passe ce week-end, tu nous disais par contre. Ouais. Je ne vais pas me mettre à te vouvoyer alors que je te tutoie depuis le début.
4: Tu vas très bien. Alors, ils nous convient à leur spectacle ce samedi 6 juin à 18h et dimanche 7 juin à 16h, mm-hmm, à la salle Le Tilleul à Burdivant.
3: D'accord. La grande salle.
4: La grande salle, notre salle de théâtre, mm-hmm, et d'activités diverses et variées. Mais c'est quand même une salle qui est sympa parce qu'elle a une belle scène pour nos spectacles.
3: D'accord. Et quelles sont les modalités du coup d'entrée ?
4: Alors, les entrées sont payantes au tarif de 5 euros à partir de 12 ans. Pour les moins de 12 ans, c'est gratuit.
3: D'accord, très bien. Et y a-t-il autre chose que tu voudrais partager avec nous, Pascal, au sujet du spectacle, de la troupe
4: Oui, au sujet de la troupe et de ce spectacle en particulier, on est très attaché au théâtre vivant. Hein. Ce n'est pas pour rien si on monte des pièces de théâtre. Et je vous invite à nous rejoindre parce que c'est important, c'est tant en dehors des écrans, en dehors de ce qui est un peu virtuel. Là, on est en direct avec les enfants, avec les jeunes. Et voilà, c'est vivant, c'est sympa.
3: D'accord. Voilà.
4: Et
3: la troupe adulte, du coup.
4: La troupe adulte prépare un spectacle pour le mois de novembre.
3: D'accord.
4: Donc, on aura l'occasion probablement de se revoir.
3: De reparler. Très bien. Merci beaucoup, Pascal, pour le partage. Et puis, bon spectacle à vous qui allez y assister et puis aux jeunes qui vont le présenter.
4: Voilà. Merci beaucoup à Radio d'ici et à tous ceux qui viendront à Burdine ce week-end. Merci.
3: Et on passe maintenant à la suite des annonces. Alors, je vous parle maintenant d'un moment de détente avec la tannerie Dumas à Annonay qui ouvre son patio fleuri du vendredi 5 au dimanche 7 juin de 14h à 18h. Il y aura des activités proposées autour de la vue et du parchemin et également des boissons et des desserts maison pour une dégustation à l'ombre. Ambiance détente garantie. Cet événement est gratuit, sauf pour ce qui est des consommations, évidemment.
5: On continue avec un spectacle vendredi 5 juin de 18h30 à 19h15 au quartier du Zodiac. Vous pourrez découvrir le spectacle Amine. Musique, chant et rythme agissent comme des prières sans mots, éveillant une transe lucide où le geste devient acte de survie et de communion. Amine est une pièce chorégraphique pour l'espace public portée par 6 danseuses et un musicien inspiré de la culture gnawa et de la légende de Sidi Moussa, esprit de l'eau et des passages. À travers une danse brute et organique, la pièce évoque la traversée entre effondrement et renaissance et interroge la mémoire des corps, le rituel et la résistance collective. Donc pour rappel, c'est vendredi 15 juin de 18h30 à 19h15 au quartier du Zodiac. Le spectacle s'appelle Amine et c'est gratuit. C'est dans le programme de Quelque part.
0: Et on part maintenant du côté d'Annonay avec une conférence qui aura lieu ce vendredi 5 juin à partir de 19h au lycée Boissy-d'Anglars. On va parler Big Bang. L'exposé va retracer l'histoire des découvertes qui ont considérablement agrandi notre cosmos. Celui-ci commence dans un Big Bang il y a plus de 13 milliards d'années. Au début du XXe siècle, notre galaxie, la Voie lactée, constituait tout notre univers. Outre la multitude d'étoiles, elle comprenait toute une variété d'astres étendus, appelés nébuleuses, de formes et de couleurs très variées. Certaines de ces nébuleuses se déplaçaient à des vitesses incroyables, dont l'origine était inconnue. Grâce à des indicateurs de distance, il fut possible d'établir que ces nébuleuses étaient des mondes à part, des galaxies situées à plusieurs millions d'années-lumière. L'exposé va ainsi retracer l'histoire des découvertes qui ont considérablement agrandi notre cosmos. Celui-ci commence dans un Big Bang il y a plus de 13 milliards d'années. L'univers est en expansion et celle-ci s'arrête depuis 5 milliards d'années sous l'effet de l'énergie noire. Quelle est la nature de cette énergie et de la matière invisible? Comment se sont formées les galaxies et les grandes structures de l'univers? Voilà, donc c'est les questions auxquelles vont répondre les personnes lors de la conférence qui aura lieu le vendredi 5 juin à partir de 19h à Boissy-d'Anglars. Et il faut préciser que l'entrée est gratuite.
3: Je vous parle maintenant d'une conférence qui aura lieu le vendredi 5 juin à partir de 20h30 à l'annexe municipale de Vanosque. Dans les cadres des vendredis de la Vanotte, j'imagine. Intitulé « Les chiens de protection », c'est Odile Chancerel qui viendra exposer son propre travail et cette utilité de l'animal. Odile Chancerel est aujourd'hui à la retraite du métier passion de conseillère à la Chambre d'agriculture où elle a accompagné les éleveurs du Maine-et-Loire pendant 40 ans. Toujours motivée par les thématiques plutôt pionnières, très liées au système d'élevage pâturant, les prairies, le lien agriculture et biodiversité. Odile Chancerel a travaillé avec les différentes structures naturalistes et territoriales. Ces sujets qui faisaient son quotidien restent ses centres d'intérêt actuellement avec les chiens de troupeau, chiens de conduite et chiens de protection. Donc si cette conférence vous intéresse, je vous le rappelle, elle aura lieu le vendredi 5 juin à partir de 20h30 à l'annexe municipale de Vanosque et l'entrée est gratuite comme toujours avec les vendredis de la Vanaude.
5: On va parler d'un concert à l'église de Saint-Clair, vendredi 5 juin de 20h30 à 22h. L'ensemble vocal Hespériade et Fanny Toin et ses cinq choristes vous présentent un programme polyphonique a cappella du 16e au 21e siècle. Après avoir dirigé des chœurs dans différentes régions, Fanny Toin a choisi le département de l'Ardèche pour y proposer ses partitions et en découvrir d'autres par le biais des rencontres variées. Si jamais ça vous intéresse de venir écouter de la polyphonie a cappella, c'est à l'église de Saint-Clair, vendredi 5 juin de 20h30 à 22h.
0: Est-ce que la breakdance, ça vous parle ? C'est ce style de danse acrobatique avec une grande partie des mouvements qui s'enchaînent à même le sol. Ça se passe au juste à côté à Annonay le 5 juin à partir de 20h. Et le samedi 6 juin, toujours à partir de 20h et toujours au juste à côté, ce sera une initiation au tango qui aura lieu. Que vous soyez débutant, débutante ou amateur, amatrice, cette session est conçue pour vous. Venez découvrir les bases.

0: 70 tatoueurs et tatoueuses seront réunis au parc de la Lombardière dans une ambiance rock, festive et conviviale. Au programme, concours tatou, concert live, DJ set, stunt riders, show Strongman, je ne comprends pas un mot de ce que je dis, expo US Car, animation et nombreux stands avec du merch, des bijoux, des accessoires, de la restauration et évidemment un bar sur place. Donc vendredi, ouverture du festival avec concerts rock et électro, ainsi que les premières animations stunt et DJ mix. Samedi, place au Strongman French Contest, aux démonstrations stunt, aux concerts et au premier Tattoo Contest consacré aux petites pièces et Best of Day. Dimanche, expo US Car, Batucada, concert live et grande finale des concours Tattoo avec les grandes pièces Best of Fun, Best of Day et Best of Week. Oui.
1: Je crois que stunt, c'est genre des figures acrobatiques en moto et voiture, je crois. Je ne veux pas dire de bêtises, mais je crois que c'est un truc comme ça.
0: D'accord, ok. C'est vraiment très complet comme, ouais. Comme événement.
1: Après, le show Strongman, ça doit être un truc de gens qui montent leurs muscles.
0: Ah.
1: Qui poussent des trucs forts et des choses comme
0: ouais.
1: ça.
0: Ou qui tirent des voitures avec leurs dents, genre.
1: Ouais, c'est sûrement des trucs dans le genre.
0: Ah ouais, ok. Bon bah voilà, si ça vous intéresse, sachez que vous avez le temps entre ce vendredi 5 et ce dimanche 7 juin au parc de la Lombardière. Et donc c'est à Davézieux et l'entrée est à 10 euros.

0: On continue avec un rendez-vous autour de la Montgolfière du 5 au 7 juin au parc de Déoma. Annonay, berceau des frères Montgolfier, a assisté à un rassemblement international de la Montgolfière. Depuis le château de Déoma, admiré ou vivé depuis la nacelle de l'envol majestueux de la Montgolfière à l'aube et en fin de journée. La Montgolfière a pris son premier envol à Annonay le 4 juin 1783. Depuis plus de 40 ans, l'association Les Montgolfières d'Annonay célèbre l'anniversaire de cet événement en organisant un rassemblement international de la Montgolfière. Pendant 3 jours, ce sont donc à nouveau une trentaine de Montgolfières qui viendront de l'Europe et des États-Unis accompagner le ciel d'Annonay. Un spectacle aérien unique qui continue le dimanche avec la reconstitution historique du premier envol sur la place des Cordeliers.
1: Ils mettent des animaux dedans ?
0: Non, c'est des faux animaux, c'est des peluches.
1: Je suis rassurée.
0: Oui, c'est... Oh, sinon je ne l'aurais pas annoncé.
1: D'accord.
0: Non, ça fait un moment qu'ils mettent des peluches et plus des vrais animaux.
1: Mmh. Ah, parce qu'ils mettaient quand même des vrais animaux à un moment.
0: Je crois que passe un temps, ouais, au tout début. Mais après, on a compris que voilà, c'était pas bien.
1: C'était de la maltraitance.
0: Voilà. L'accès est libre. Si jamais vous voulez venir voir des montgolfières au parc de Déoma du 5 au 7 juin. Et si vous allez sur le site Ardèche Grand Air, vous pouvez peut-être encore avoir des places pour réserver des vols si vous le souhaitez. Donc voilà, c'était le festival de la montgolfière à Annonay.
2: Les 6 et 7 juin, donc ce samedi et ce dimanche, au jardin botanique de Vanosque, vous pouvez visiter le jardin d'Hélène, qui est un lieu d'expérimentation où se rencontrent l'ici et l'ailleurs. Le site est propice à la découverte d'espèces exotiques et à la flânerie. Le jardin est en accès libre et accueille concerts et autres animations culturelles. Les visites sont gratuites.
3: À partir du 11 juin à Annonay, donc dès la semaine prochaine, la galerie Camarade accueille le sculpteur genevois Jean-Louis Perrault à l'occasion de son exposition « Renoncer au capital ». Artiste reconnu sur la scène suisse et internationale, Jean-Luc Perrault développe une œuvre exigeante où la matière devient le terrain d'un dialogue subtil entre équilibre et déséquilibre. Ses œuvres, d'une grande maîtrise formelle, explorent les tensions, les points de bascule, les lignes de force et les fragilités qui structurent notre rapport au monde. À travers des compositions tantôt stables, tantôt suspendues dans une apparente instabilité,

0: réalité, l'artiste met en lumière les multiples variations d'un équilibre toujours en mouvement. Chaque pièce invite le visiteur à observer et questionner. Donc l'exposition commence à partir du 11 juin, la semaine prochaine, à Annonay. C'est à la galerie Camarade et l'entrée est gratuite.
1: Le 15e festival Coquelicot Tempo 2 aura lieu à l'Aparté à Roiffieux le 6 juin à partir de 20h. Il y aura un concert porté par l'école de musique de Roiffieux. La programmation privilégiant qualité musicale, mise en scène, humour et émotion. Au programme, la compagnie Barbershop Quartet vous propose un tout nouveau spectacle mis en scène par Sophie Forté. Quatre joyeux lurons conjurent virtuosité musicale et comédie jubilatoire pour vous surprendre, vous émouvoir et vous faire éclater de rire. C'est un hommage pétillant au célèbre style musical Barbershop, revisité en français avec brio et malice. Si ça vous intéresse, le tarif est de 16€, donc c'est pour le 15e festival Coquelicot Tempo qui aura lieu à la salle L'Aparté à Roiffieux le 6 juin à partir de 20h.
2: Et plouf!
3: Et le vendredi 5 juin de 15h à 18h à Annonay, Aidant Aider propose de passer un moment ludique et sympa autour de l'aquarelle pour tous. Ça se passe à l'Art des Choix à Annonay. Pour les contacter ou réserver, vous pouvez appeler le 07 85 12 19 58.
0: Le Pile Orchestra de Macla vous donne rendez-vous pour son concert de printemps à la Halle de Macla. Ça se passe le 6 juin à 20h. Au programme, du jazz, du classique et des musiques de film, interprétées par une cinquantaine de musiciens dirigés par Damien Chauvet. La première partie sera assurée par l'Union musicale de Terre Noire. Donc Terre Noire, c'est à Saint-Étienne. Participation libre, buvette et restauration sur place. Ça se passe, je vous le rappelle, ce 6 juin à 20h. Donc c'est un samedi à la Halle de Macla.
1: Jazz au village aura lieu du 2 au 12 juin. Tous les concerts sont gratuits avec une possibilité de se restaurer sur place. Si vous voulez plus d'informations et de dates, rendez-vous sur le site jazzausommet.com. Vous pouvez aussi écouter l'émission dédiée sur Radio d'ici sur le créneau localement vôtre. C'est ainsi que se clôturent nos annonces. Enfin, pas tout à fait. Écoutons Laure alors, savoir ce qu'elle a à nous dire.
4: Bonjour à tous et à toutes. Aujourd'hui, je viens vous parler du tout dernier spectacle de l'abonnement de Travail et Culture de la saison 25-26. Ce spectacle, il va se tenir le vendredi 5 juin à 19h dans la cour de l'école de Jarcieux. Ne vous inquiétez pas, on espère fortement que le soleil sera au rendez-vous, mais si ce n'est pas le cas, on a bien prévu un repli et ce sera à la salle polyvalente. Ce dernier spectacle, c'est donc du théâtre d'intervention et il s'intitule « Nous étions debout et nous ne le savions pas » par la compagnie Lagite. Quelle est cette nécessité intérieure qui fait que ce jour-là, précisément ce jour-là, nous basculons dans la résistance ? « Nous étions debout et nous ne le savions pas », c'est un texte de Catherine Zambon. Et ce texte, il parle des récits des luttes citoyennes et des aventures collectives qui, à un moment, révèlent ce qui se crée au moment de l'engagement. Chœurs, chants, manifestes, témoignages, des situations s'orchestrent en une vibration contagieuse qui nous parle d'avenir. Public et comédiens se mêlent dans un même mouvement. Ce sera donc, comme je le disais au début, le dernier spectacle de la saison et on vous invite donc à cette réunion publique, on va dire, qui va vous réserver très certainement d'autres surprises puisque ça sera notre soirée de clôture. Donc je le rappelle, cette soirée, ça sera le vendredi 5 juin à 19h dans la cour de l'école de Jarcieux ou, en cas de mauvais temps, à la salle polyvalente. Une autre petite information, c'est que ce spectacle, vous pouvez presque venir le voir en famille. Ben, vous pouvez même venir le voir en famille si vous avez des ados, puisqu'il est proposé à partir de 12 ans. Donc ça peut être une soirée très intéressante à partager en famille. Autre petit point d'attention, comme vous l'avez compris, on arrive au mois de juin et du coup on déroule la fin de notre saison. Moi je reviendrai vous parler de nos événements en extérieur. Mais avant tout, j'avais une autre date à vous faire noter dans votre agenda. Pour la première fois, on va présenter notre saison le jeudi 18 juin à 18h. Ça sera gratuit, bien entendu. L'idée, c'est de vous présenter dans un temps assez court une bonne partie de nos spectacles pour la saison 26-27. Et du coup, cette présentation de saison gratuite, elle va se dérouler à la salle Nelson Mandela à Saint-Maurice-l'Exil, donc le 18 juin à 18h. En ce qui me concerne, eh ben, je vais vous dire à très bientôt et puis je vous retrouverai très vite pour vous parler de Saint-Maurice en fête qui aura lieu le 13 juin prochain. À bientôt.

0: Et ben voilà, c'était Laure de Travail et Culture qui venait nous présenter le spectacle de ces prochains jours. Je voulais juste reprendre le micro pour m'excuser au niveau de la saturation de cette émission. Voilà, j'ai eu un petit problème de table de mixage, de logiciel d'enregistrement, je ne sais pas ce que c'est exactement. Mais en tout cas, désolé pour vos oreilles. Voilà. J'espère que le nettoyage fera le taf pour que les rediffusions soient plus agréables à écouter. Eh ben, vas-y Quentin, je te laisse la parole de nouveau.
1: Eh ben, on va continuer avec les émissions de la semaine et notamment ce qui va se passer à Saint-Julien-Molin-Molette. On a parlé un tout petit peu avant avec Jazz au Village. Est-ce que tu peux nous en dire plus ?
0: Et oui, donc il y a François Mel de Jazz au Village qui est venu présenter les différents concerts qui vont avoir lieu. Donc c'est cette semaine et la semaine prochaine. Donc c'est toujours le même principe. L'après-midi, ça a lieu dans l'EHPAD du village et le soir dans un lieu de convivialité, bar, restaurant. Voilà, donc vous pourrez retrouver toutes les dates sur le site ou alors en écoutant l'émission de cette semaine sur Localement Vôtre. On a aussi une interview faite par JLK, Jean-Luc Kriegel, qui fait Roxette sur Radio DC, qui interview David du groupe Dafka, qui a une sortie d'album ces temps-ci, avec des concerts aussi qui ont lieu à Pélussin et puis à d'autres endroits, je crois. Et ça, c'est sur les créneaux de Surprise Sortie du Chapeau. Et sur le créneau de Place Publique, on peut retrouver une interview de Margot Bouet. Margot Bouet qui a fait un travail ethnographique sur la mise en place des centres de prise en charge des auteurs de violences conjugales. Voilà, je vous invite à écouter aussi, c'est très intéressant. Et ben, c'est tout pour Saint-Julien.
1: C'est déjà très très bien. On va écouter maintenant Lélé qui a quelque chose à me dire pour Annonay.
2: Et oui, pour Annonay, donc cette semaine, on a un nouvel épisode de Parole de jeunes qui donne la parole aux jeunes, comme son nom l'indique. Et cette semaine, les deux jeunes sont Loane et Edgar, qui sont deux élèves en terminale au lycée Montgolfier. Et en fait, pour valider une épreuve du bac, ils devaient créer quelque chose et ils se sont carrément dit on va créer un livre, une aventure dont vous êtes le héros. Ça parlera peut-être aux trentenaires, aux quarantenaires. Et ils ont créé ça de toutes pièces. Ça s'appelle Aventure de papier. Il y a quatre petites histoires et ils ont fait un truc très pro parce qu'ils ont publié après leur livre en ligne. Donc, ils ont pu avoir un objet vraiment qui commercialise et qui est super chouette. Et ils ont tout fait, donc la mise en page, l'illustration, la publication, l'écriture, bien sûr. Et ils partagent leur expérience au micro avec deux de leurs profs accompagnantes.
1: Manon, est-ce que tu...
0: Ouais, je voulais reprendre la parole parce que on a oublié de diffuser une petite interview que j'ai faite la semaine dernière aussi, qui vient présenter un spectacle de danse. Voilà. Donc, une nouvelle petite interview pour une nouvelle annonce. On reçoit Christine Blanchet, la présidente de la compagnie Nomag. Bonjour.
3: Bonjour Manon. Donc aujourd'hui, on est là pour vous présenter la première création de la compagnie Nomag. Donc Nomag, c'est une petite compagnie de danse qui est à l'initiative de Charles Gombengombe, qui est danseur et chorégraphe en danse contemporaine, originaire du Zimbabwe. Donc c'est une compagnie qui est née en septembre 2025, donc toute récente. Et on va présenter le 6 juin à la salle des fêtes d'Annonay, à 20h, le premier spectacle de la compagnie qui s'appelle Diversity. Diversité en anglais parce que Charles est originaire du Zimbabwe. Il a une formation en danse moderne et danse traditionnelle au Zimbabwe d'abord. Il a travaillé avec une compagnie majeure au Zimbabwe pendant de nombreuses années. Là, il a été repéré par une compagnie belge qui l'a fait du coup venir en Belgique en 2009. Il a intégré la prestigieuse école de Partz à Bruxelles, où il a été formé en danse contemporaine, performing. Donc après, en 2014, il est arrivé dans notre région par son mariage. Et aujourd'hui, on a la chance de l'avoir comme prof dans de nombreuses écoles de danse, dont par exemple l'école de Prisca Ward à Annonay, où il travaille aussi avec la compagnie La Baraka aussi sur Annonay. Et il donne aussi des cours dans la région, comme à Roiffieux, Saint-Régis-du-Coin, Bourg-Argental et sur Annonay. Donc Charles a envie, sur ce spectacle, de présenter vraiment toute la diversité de son travail et aussi toute la diversité des gens avec qui il danse. Donc il a le don pour arriver à faire danser les gens avec beaucoup de plaisir et de simplicité. Et là, du coup, sur ce spectacle, vous aurez 45 danseurs qui vont présenter leur chorégraphie de 8 ans à 80 ans. Donc voilà, c'est vraiment un grand moment qui va être joyeux, vraiment dans le plaisir de danser. Et on vous attend nombreux à la salle des fêtes.
0: Ce sera à quelle heure ?
3: Donc ce sera à 20h. Vous pouvez arriver à la salle de fête du coup à 19h et on aura une petite buvette et de quoi se restaurer aussi sur la salle des fêtes. On prévoit un entracte au milieu du spectacle. On a, comme beaucoup d'associations, des réservations possibles sur Eloasso. On vous conseille de réserver à l'avance. Nous, ça nous permet aussi de mieux gérer la buvette et puis tout le petit coin pour se restaurer. Donc, ce serait sympa pour nous que les gens puissent réserver à l'avance pour une histoire d'organisation. On remerciera de vive voix sur place tous les gens qui ont pu nous aider pour monter ce premier spectacle.
0: Donc on rappelle, une soirée spectacle qui aura lieu le 6 juin à Annonay à 20h, qui est le premier spectacle de la compagnie Nomag, créé par Charles Ngombe Ngombe.
3: Du coup, il y aura plusieurs petites chorégraphies avec des amateurs. Il y aura aussi la première création de la compagnie avec une danseuse professionnelle qui va danser avec une amateur. Et puis voilà, on vous laisse découvrir tous les détails le jour J.
0: Super, merci beaucoup Christine.
3: Eh bien merci à vous et à bientôt.
0: À bientôt.
1: Eh bien, bravo Manon pour cette interview. On continue avec un son de l'école de Saint-Julien, avec un atelier réalisé avec Joël Soyer, Hélicante et Quatre Pattes. On est en 2150 et les enfants devaient raconter leur rencontre avec un animal. On écoute ça tout de suite.
4: C'est bien installé ?
5: Ouais.
4: Super. Et ben, quand vous voulez. Allez, c'est parti. Donc, vous commencez avec vos prénoms ?
6: Émilie.
7: Lali.
8: Marine.
9: Lilou.
10: Le léopard et le magicien.
11: Nous sommes en 2150. J'aperçois un léopard. Elle s'approche de moi et je dis :
12: Bonjour, que fais-tu ici et comment t'appelles-tu ?
13: Bonjour, je m'appelle Caramel et je suis ici car j'ai besoin d'aide.
12: Tu parles ? Pourquoi as-tu besoin d'aide ?
11: Un magicien m'a transformé en léopard. En réalité, je suis un dragon.
13: Les deux amis partent vers le château du magicien. Caramel demanda : As-tu des pouvoirs ?
12: Je ne savais pas que j'en avais, mais maintenant je sais que je peux parler aux animaux.
11: Elles arrivent au château. Elles sonnent à la porte. Pendant quelques secondes, rien ne se passe, puis la porte s'ouvre. Elles voient un escalier en or et une photo du magicien entouré de diamants.
12: Elle monte les escaliers. Elle voit un magicien très riche.
13: Le magicien reconnut le léopard.
11: Caramel sort ses crocs. Le magicien tira et Caramel se fit toucher. Puis elle se retransforma en dragon.
12: Elle tira sur le magicien qui avait une armée de dragons. Et Caramel devient la reine des dragons.
11: Fin.
4: Super, bravo.
12: Juste par contre, t'as pas dit.

0: Et ben voilà, le léopard, la rencontre du magicien et du léopard, j'adore leur imagination qu'ils peuvent avoir. On finit, parce que il reste plus beaucoup de temps, on finit cette émission avec la classique Lucette.
1: Le meilleur pour la fin.
0: Voilà, c'est ça. On va jouer un petit peu pour finir.
2: T'es prête? Je te disais, je me lance.
3: Quoi?
2: Je me lance. Australie.
3: Ah non, pas encore.
2: On tombe dessus, c'est le jeu, ma pauvre Lucette.
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0: Alors, qu'est-ce que vous en avez pensé?
1: Quel mystère!
8: Moi, je partirais sur la Chine, mais j'ai pas entendu d'indice. Peut-être qu'il y en avait.
1: Enfin, en tout cas, j'ai pas. Peut-être qu'il y avait un nom de radio, j'en sais rien. Mais
0: alors, il y avait. Moi, j'en ai pas repéré quand j'ai pris le truc.
1: D'accord.
0: Il y a juste avant, au tout début, mais enfin un truc que j'ai coupé où il disait littéralement le nom du pays.
1: D'accord.
0: Et je dis ah, si je mets le nom du pays tout de suite, qui était vraiment très clair, je dis ah, ça va être vraiment facile.
1: Moi, j'hésitais entre la Chine et la Corée. Du coup, j'arrive pas à faire la différence au niveau du langage parce que j'écoute pas beaucoup ni l'un ni l'autre.
8: Moi non plus. Hein.
1: Ouais. Mais, en tout cas, on sait que c'est l'Asie, quoi.
8: Ouais.
0: Ouais. Vous étiez en Chine et Corée, du coup.
1: Ouais.
0: Eh ben, vous n'êtes pas bien loin. Hein.
1: Mais on n'y est ni l'autre.
8: Mais on n'y est pas, quoi.
0: Vous n'y êtes pas, mais pas loin du tout. On était à Taïwan.
1: Ah, donc Taïwan, c'était chinois. Non, attends. Taïwan, c'était anglais.
8: Ouais, c'est pour ça aussi. Il y avait un mélange avec de l'anglais. Ouais. Et oui.
0: C'est ça.
8: Ah, pas mal. Et du coup, à Taïwan, c'est quand même du chinois.
0: Eh ben, en tout cas, les caractères ressemblent énormément du chinois.
1: On va regarder.
0: Donc, je pense que c'est du chinois, dans le sens où moi, la langue, elle ressemble beaucoup. Je l'ai trouvé, mais ils sont grandes.
8: Bon, maintenant, il y a des petites différences.
0: Oui.
1: Maintenant, ça fait partie de la République de Chine, évidemment. Et
0: je crois qu'ils voulaient le récupérer.
8: Ouais, c'est ça. C'est qu'ils sont, c'est en négociation un peu virulente.
1: Langue. Oui. Officiel mandarin de Taïwan. Donc, c'est quand même un mandarin spécifique.
8: Mm-hmm.
1: Et après, il y a tout un tas de langues régionales officielles aussi.
0: Et pas l'anglais, du coup?
1: Eh ben non.
0: Ok.
1: Plus maintenant, j'ai envie de dire.
0: Oui, oui.
1: Ça devait, mais.
0: Mais ça m'a fait beaucoup rire quand j'ai écouté l'extrait d'avoir le truc qui faisait un peu classe et de dire, bah, du coup, vu que ça fait un peu classe, on parle en anglais. Tu vois, ça faisait un peu comme ça que j'ai ressenti.
8: Ah oui, parce que ça parlait de musique classique, non? Ou
1: d'une tour.
8: D'une tour.
0: Du coup, ça faisait un peu, tu sais, truc de luxe. Et vu que c'est du luxe, on va parler en anglais et pas en mandarin. Du coup, ça m'a fait rire. Genre, ah ouais, c'est perçu comme ça, c'est très drôle.
1: Après, les habitudes, j'imagine, ont la vie dure. Si l'anglais, ça a été une des langues officielles pendant longtemps.
0: Ah bah oui.
1: Ça,
8: ouais. Eh bien, merci, okay. Quentin, pour cette petite lucette.
0: Eh ben merci à vous deux et puis merci aussi à Victor et
8: Pascal
0: d'avoir été là. Pascal qui est parti entre temps, mais merci quand même à elle d'avoir été là et puis merci à toutes et à tous de nous avoir écoutés et puis à la semaine prochaine pour une prochaine bidomadaire.
8: Allez,
1: à bientôt.
8: On se donne rendez-vous.
0: À bientôt.

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1: Public. Bonjour à toutes, bonjour à tous, bonjour à tous. Vous êtes à l'écoute de Radio d'ici dans l'émission Place Publique. Aujourd'hui, nous recevons Margot Bouet, qui est sociologue, autrice de la thèse « Mettre le genre à distance, tenir les victimes à l'écart, occulter la violence masculine ». Bonjour Margot.
2: Bonjour Morgan.
1: Alors, tu es sociologue, est-ce que tu as envie de te présenter un petit peu à nos auditrices ?
2: Oui, je te remercie. Effectivement, je suis sociologue, post-doctorante à l'Institut National d'Études Démographiques, l'INED. Et j'ai soutenu ma thèse en septembre 2025, thèse que j'ai menée à Lyon 2 et au centre Max Weber, sous la direction de Corinne Rostin, professeure des universités à Lyon 2, et de Magali Mazui, chargée de recherche à l'INED.
1: Et du coup, cette thèse, en quelques mots, si on a envie d'avoir un aperçu un peu général, histoire de savoir de quoi on va parler pendant cette heure, tu peux nous décrire un petit peu ça ?
2: Oui, bien sûr. En fait, je me suis intéressée à la prise en charge des auteurs de violences conjugales et plus précisément au déploiement d'un nouveau dispositif public qui s'appelle les CPCA, les centres de prise en charge des auteurs de violences conjugales, qui ont été lancés en 2020 sur l'ensemble du territoire national, et je m'intéressais aux représentations et au traitement de la violence masculine par les professionnels en charge de punir et de soigner les auteurs de violences conjugales. Donc c'est vrai que je parle beaucoup des CPCA parce que c'était ma porte d'entrée. Néanmoins, ma thèse regarde au-delà de ces CPCA pour reconstruire les réseaux de l'action publique autour des auteurs, autour des personnes qui ont été désignées auteurs par la justice et qui sont envoyées vers ces centres. Mais je suis allée aussi, on en parlera, à la rencontre des procureurs, substituts des procureurs, juges de l'application des peines et des conseillers, conseillères pénitentiaires d'insertion et de probation.
1: D'accord, un travail de recherche beaucoup plus large du coup, même si c'est concentré sur les CPCA. Est-ce que, peut-être avant de se pencher vraiment sur le cœur de cette thèse, est-ce que tu peux nous expliquer pourquoi tu as eu envie de travailler sur ce sujet ?
2: Oui, donc moi je suis militante féministe depuis un peu plus d'une dizaine d'années sur la région lyonnaise et notamment impliquée dans des collectifs et associations de lutte contre les violences sexistes et sexuelles, les VSS, en milieu scolaire. Et puis j'ai commencé à me poser la question de savoir ce qui était proposé aux conjoints violents et j'ai pas trouvé grand chose. Et puis ça a coïncidé avec une envie de reprise d'études. Donc j'avais déjà un master en sociologie de par ma formation initiale. Et à Lyon 2, il y a le master genre, le master égalité, donc que j'ai décidé de reprendre pour mener une enquête exploratoire de master sur cette question des conjoints violents. Suite à quoi j'ai obtenu un contrat doctoral pour poursuivre cette recherche exploratoire et l'approfondir.
1: Quand tu parles de violences sexuelles, sexistes et sexuelles en milieu scolaire, est-ce que avant qu'on parle de ta thèse, tu peux nous parler un petit peu de ça ?
2: Oui, alors c'est surtout pour sensibiliser les plus jeunes publics à ce que sont les violences sexistes et sexuelles. On sait que les jeunes femmes sont particulièrement vulnérables aux violences et que les violences peuvent survenir très tôt dans la vie des jeunes femmes. Et donc voilà, c'est tout un travail de sensibilisation qui est mené, alors notamment par les EVARS, hein, les séances d'éducation à la vie relationnelle, sexuelle et affective, mais pas que. Il y a d'autres formes que les EVARS qui peuvent sensibiliser les collégiens, lycéens, collégiennes, lycéennes sur ces sujets. Mais ce sont des enjeux très forts. Voilà.
1: Comment tu as l'impression que c'est reçu par notamment les jeunes garçons ?
2: Alors, c'est collège-lycée, donc ça va de 11 à 19 ans, on va dire. Il y a des interventions à la marge qui sont faites dans les universités, donc ça peut aller un peu au-delà. Mais le gros du travail est réalisé en collège-lycée. Et puis, pour ce qui est des jeunes garçons, il y a une polarisation des jeunes garçons avec certaines personnes qui ont pu suivi les mouvements MeToo qui se questionnent déjà sur leur rapport aux masculinités, qui sont sensibles aux aux questions d'égalité et aux questions de relations femmes-hommes. Et puis d'autres hein, qui où on voit voilà une montée aussi des rhétoriques et des discours masculinistes chez les plus jeunes, voilà, qui est donc inquiétant. Hein. On voit d'ailleurs les politiques publiques qui s'en inquiètent de plus en plus. C'est un thème dont on entend parler au sein des délégations départementales aux droits des femmes, par exemple, voilà, qui s'inquiètent de cette montée des masculinismes. D'ailleurs, on est dans la Loire et c'était l'année dernière, où il y a un an et demi, hein, où il y a eu un première tentative de féminicide en milieu scolaire qui est survenue. Donc c'est quelque chose qui est assez émergent et qui nous inquiète.
1: Tu as parlé de ces deux tendances. Est-ce que ça à part égal, est-ce qu'on peut espérer qu'il y a quand même une sensibilisation des plus jeunes en hausse ou pas vraiment?
2: Ça, je pourrais pas te dire. Très honnêtement, il faudrait plutôt aller questionner les personnes de terrain. Dans mon projet de recherche actuel, là, qui est en fait, donc là, je suis post-doctorante en sociologie à l'INED, hein, donc l'Institut national d'études démographiques, sur un projet de recherche participative porté en partenariat avec les assos de la Fédération Nationale Solidarité Femmes, la FNSF, qui sont basées en région, donc elles sont au nombre de 12. La FNSF, pour info, c'est la fédération qui porte le 3919, numéro d'écoute pour les victimes de violences, qui n'est pas un numéro d'urgence, mais bien un numéro d'écoute. Et donc, en fait, dans ce projet de recherche participative, on cherche à co-construire l'Observatoire Régional des Violences de Genre, qui serait un institut de recherche, en fait, pour mener des enquêtes sur les départements de notre région Auvergne-Rhône-Alpes. Et l'une des premières études qu'on aimerait mener, c'est justement autour de la prévalence de l'infusion et de la réception des discours masculinistes dans les collèges et lycées de la région.
1: Très bien. Eh bien, on va pouvoir passer à ta thèse. Donc, j'en rappelle le titre, Mettre le genre à distance, tenir les victimes à l'écart, occulter la violence masculine. Et comment tu aurais envie qu'on commence à en parler? Parce que j'ai vu la thèse, hein, elle est devant toi d'ailleurs, c'est un pavé impressionnant quand même.
2: Ouais, c'est un petit pavé de 700 pages. écoute, ce que je peux t'en dire là pour commencer à dégrossir un peu, c'est que cette thèse, elle est divisée en trois parties. J'ai une première partie où je retrace une socio-histoire de la prise en charge, des programmes de prise en charge des auteurs de violences. Donc comment est-ce que ces programmes ils émergent à la fin des années 80, quelles sont leurs influences, quelles ont été les grosses évolutions de ces programmes jusque à l'annonce de la création et du déploiement des CPCA, donc des centres que je suis allée étudier. Et cette socio-histoire, elle est faite au prisme de la dilution des théories féministes. Ce sont les théories féministes qui ont publicisé la violence conjugale dans les années 70 et qui ont fait en sorte que ce problème devienne un problème public qui doit être pris en charge par l'État. Et puis on remarque au fil des décennies que ce prisme féministe est dilué dans d'autres catégories de savoir disciplinaires au fur et à mesure que des institutions s'approprient aussi la lutte contre la violence. Je pense notamment aux institutions juridiques, judiciaires, policières et de soins. Donc j'ai voulu déjà regarder ça. Évidemment, ma thèse s'inscrit dans un prisme féministe et donc replacer en fait les théories féministes dans ce travail, dans cet objet de recherche paraissait la première pierre à apporter. Donc voilà, toute ma première partie retrace cette socio-histoire. Et puis ensuite, j'ai deux parties de résultats. Une première partie qui mobilise plutôt la sociologie de l'action publique en regardant comment est co-construite l'action publique et comment sont co-construites ces programmes. Ce sont des programmes qui doivent être construits selon des partenariats publics-privés avec en réseau, donc avec tout un tas de professionnels qui gravitent autour des auteurs et qui ont des missions différentes auprès d'eux. Et puis une troisième partie sur vraiment les normes de genre qui guident les professionnels dans leur travail auprès des auteurs et ces normes en fait, de ces normes vont découler des postures, des appréhensions, des définitions spécifiques de ce qu'est la violence conjugale et de qui sont les auteurs. Voilà. Mais cette compréhension, elle est utile parce qu'elle a bien sûr des impacts sur la prise en charge proposée.
1: D'accord. Donc si on suit un peu la construction de ta thèse, on peut peut-être commencer par parler des programmes de prise en charge existants, peut-être un peu leur fonctionnement.
2: Oui. Alors, les prises en charge, les programmes de prise en charge aujourd'hui, donc il y a les CPCA dont je parlais, mais il y a d'autres programmes que les CPCA en France. Je vais plutôt me concentrer sur les CPCA parce que c'est vraiment eux que je suis allée investiguer.
1: D'accord. Donc, juste une petite question en introduction, peut-être pour éclaircir, peut-être que d'autres gens se posent cette question. Donc, on parle bien des auteurs de violences sexuelles. Est-ce que c'est un accompagnement qui vient après un enfermement éventuel ou à la place ou est-ce que, et puis d'ailleurs en profiter peut-être pour décrire un peu plus ces CPCA.
2: Alors on parle des auteurs de violences conjugales et effectivement les auteurs de violences conjugales c'est une dénomination juridique et donc quand je parle d'auteurs de violences c'est qu'effectivement ce sont des personnes qui ont été majoritairement reconnues par la justice et qui ont été envoyées vers les CPCA de plusieurs manières. La majorité des personnes que j'ai rencontrées sont en mesure alternative aux poursuites, c'est-à-dire que le procureur a jugé que les faits étaient suffisamment peu graves juridiquement parlant et qu'ils ne nécessitaient pas d'aller jusque devant un ou une magistrate. Et donc il y a une mesure qui est proposée pour permettre le classement du dossier. Donc ça, c'est vraiment la majorité des auteurs. Si je ne me trompe pas, des ITT jusqu'à moins de 8 jours, parce que c'est barémé, hein, la gravité est barémée en fonction des ITT, des incapacités temporaires de travail. Et donc, à moins de 8 jours, la procureure va proposer majoritairement une mesure alternative aux poursuites. Et puis, il y a une minorité d'auteurs de violences qui sont là en post-sentenciel. C'est-à-dire qu'ils sont passés devant une magistrate, un magistrat, et qui ont reçu une peine. Cette peine, ça peut être, par exemple, du sursis. Et dans le cadre de ce sursis, là, ça va être le SPIP, le Service Pénitentiaire d'Insertion et de Probation, qui va rediriger vers le CPCA. Ça peut être pour aller consulter un psychologue, parce que souvent, le juge de l'application des peines va décider d'une obligation de soins, par exemple. Donc on va rediriger les auteurs de violences vers les CPCA parce qu'il y a des accès gratuits à des psychologues pour une durée limitée certes, ça, en général c'est autour de 4-5 séances. Donc ça c'est théoriquement les volontaires qui sont acceptés. Moi au moment où j'ai fait mon terrain, donc j'ai réalisé mon terrain entre janvier 2021 et avril 2023, il y avait encore très peu de volontaires. Apparemment aujourd'hui les choses ont un peu changé et la part de volontaires est un peu plus importante. Et donc là ce sont des personnes qui ne sont pas du tout dont l'affaire, dont les faits de violence ne sont pas judiciarisés et qui parviennent au CPCA. Qui sont incités en réalité par leur conjointe, souvent comme une condition par exemple pour une non-séparation.
1: Donc on en arrive au fonctionnement de ces CPCA, donc il n'y a pas de notion d'hébergement, c'est vraiment des sessions avec un ou une psychologue, j'imagine qu'il y a d'autres services, tu as envie de développer un peu tout ça ?
2: Oui. Donc les CPCA en fait sont imaginés comme, c'est vrai qu'on parle de centres mais il y a très peu de CPCA qui ont des centres à proprement parler et d'ailleurs ça c'était quelque chose qui m'a cette immatérialité m'a assez marquée en fait dans les débuts de mon terrain et ça a contribué fortement à une confusion de la part des prescriptoristes potentiels hein, que sont les procureurs ou les conseillers et conseillères pénitentiaires d'insertion et de probation. Mais en fait les personnes que j'ai interroger les professionnels des CPCA conçoivent plutôt les CPCA en termes de dispositifs, en termes de parcours. Et donc ce sont des parcours qui durent environ entre 4 à 6 mois en moyenne et où il y a des temps collectifs et des temps individuels qui sont proposés. Des temps individuels, souvent, ça va être des séances psychothérapeutiques dont je parlais tout à l'heure à raison de 4 ou 5 séances pour rediriger ensuite vers des structures de droit commun type CMP, centre médico-psychologique. Et puis, au niveau des suivis individuels, on va aussi avoir des suivis avec des travailleuses sociales. Je vais les féminiser parce que j'ai rencontré un travailleur social dans cette enquête. Voilà, ce sont des suivis qui ont trait à l'aide à retrouver un hébergement, à retrouver un emploi si la personne n'est pas en emploi ou à orienter vers une formation. Et puis à côté, il y a des temps collectifs. Le principal format, le principal module de ces temps collectifs sont les stages de responsabilisation. Il faut savoir que les stages de responsabilisation pour les auteurs de violences existent depuis 2014 et sont mis en place par des structures socio-judiciaires pour la plupart. Et donc ces stages, ce sont des stages, les stages sont laissés à la libre discrétion des structures, donc ça peut être assez hétérogène. Néanmoins, on va retrouver un stage qui dure en moyenne 2 jours, qui est animé par un binôme de psychologues et travailleuses sociales, ou psychologues et juristes, ou travailleuses sociales et juristes. Voilà, c'est les catégories professionnelles qu'on retrouve principalement dans ces stages, et où on va parler de rappel à la loi, de conséquences sur de la violence sur les victimes, et voilà, qu'elle soit femme ou enfant, où on va accorder une grande place à la verbalisation des émotions. Voilà, ça c'est pour les stages. Et puis à côté étaient en cours de montage, quand moi j'étais sur le terrain, les groupes de parole, qui là sont des groupes de parole qui réunissent à peu près une douzaine de personnes, entre 8 à 12 semaines, et ils sont à peu près 10 participants, à réfléchir là sur des questions de parentalité, conjugalité, violence, verbalisation des émotions également. Donc en fait, les CPCA, pour résumer, c'est vraiment un dispositif qui se veut un peu à la carte en fonction des besoins identifiés des auteurs par les professionnels. Néanmoins, hein, c'est quand même nettement standardisé. On a un module socle de responsabilisation qui, en général, est le stage. Et puis, voilà, d'autres suivis qui peuvent venir se greffer. Suivi psychothérapeutique, suivi par une travailleuse sociale et groupe de parole. Moi, j'ai assisté bien sûr à plusieurs stages. D'ailleurs, peut-être que je peux faire un point terrain pour expliquer un petit peu mon dispositif méthodologique.
1: Avec plaisir.
2: Peut-être que je peux juste faire une petite parenthèse et puis on y reviendra plus tard. C'est qu'aujourd'hui, il y a de plus en plus de femmes qui sont condamnées dans le cadre notamment, principalement, de violences réciproques. Donc, elles sont reconnues co-auteurs, co-victimes et qui sont voilà, de plus en plus intégrées dans ces stages de responsabilisation. C'est problématique sur plusieurs points, on pourra y revenir. Et puis pour faire un petit, juste une petite explicitation de mon dispositif d'enquête. Donc moi j'ai mené une recherche qualitative, ethnographique, où j'ai réalisé des entretiens et des observations. Donc j'ai réalisé 80 entretiens avec 74 enquêtés, donc qui étaient voilà, professionnels des CPCA, psychologues, travailleuses sociales ou directeurs, directrices des structures spécialisées. Ce que j'ai oublié de dire, excuse-moi Morgan, j'ai l'impression de faire des ponts, voilà, enfin de sauter un peu du coq à l'âne, mais c'est important de préciser que les CPCA sont principalement portés par des associations, et ce sont surtout des associations socio-judiciaires. C'est pour ça que je te parlais tout à l'heure que les stages de responsabilisation sont mis en place depuis 2014 par des associations socio-judiciaires. Ce sont des associations socio-judiciaires qui réalisaient les stages, qui ont obtenu le label CPCA. Il y a un appel à projet qui est sorti en 2020, où théoriquement toute structure pouvait répondre. La plupart des 30 CPCA qui ont ouvert en France sont des associations, et beaucoup d'entre elles sont des associations socio-judiciaires. On peut retrouver d'autres associations type insertion par le logement ou dédiées à la prise en charge des auteurs de violences. Ça va reconfigurer un peu le dispositif. Tout à l'heure, on parlait d'hébergement. La plupart des CPCA n'en proposent pas. Néanmoins, et bah, quand voilà, par exemple, si c'est forcément une association dont le cœur d'activité est l'insertion par le logement, là, elle va pouvoir activer des leviers pour proposer une solution d'hébergement aux auteurs. Mais dans la plupart des CPCA auprès de qui j'ai enquêté, c'était pas le cas. Voilà, donc ça c'était pour les professionnels CPCA, et puis je suis allée donc interroger des procureurs, substituts des procureurs, juges de l'application des peines et conseillers et conseillères pénitentiaires d'insertion et de probation, comme je le disais tout à l'heure. Pour te donner un peu un ratio, je pense que c'est la moitié de mes enquêtés, à peu près une quarantaine qui étaient professionnels CPCA et une autre quarantaine qui appartenaient au monde du judiciaire ou de l'administration pénitentiaire. Et puis à côté de ça, j'ai mené 120 heures d'observation dans différents contextes, en stage de responsabilisation, en audience correctionnelle, en suivi individuel dans les SPIP, dans les services pénitentiaires d'insertion et de probation, donc en formation de professionnels aussi, et en groupe de parole.
1: Et peut-être pour revenir sur les CPCA, est-ce que ce statut associatif est problématique ?
2: Le statut associatif est pas problématique en soi. Par contre, ce qu'on constate, c'est que l'action publique, qui aujourd'hui est soutenue par ces partenariats publics-privés, pose un certain nombre de contraintes, de problématiques, notamment la problématique de demander en fait à des travailleurs sociaux, à des psychologues, d'être entrepreneurs de l'action publique, de co-construire l'action publique. Et on voit un État qui se déforce en fait toujours plus et qui relègue des missions à des professionnels qui sont peu formés, qui ont peu de moyens, et donc on se retrouve avec des actions publiques à construire avec les moyens du bord, avec du système D, avec des professionnels pas spécialement formés.
1: Et en ce qui concerne du coup les personnes qui fréquentent ces CPCA, qui bénéficient peut-être entre guillemets ou pas de tous ces services, tu as commencé à parler de mixité tout à l'heure, donc on peut retrouver beaucoup d'hommes et de plus en plus de femmes, tu expliquais, et c'est un problème.
2: Alors oui, donc il manque encore de chiffres pour attester de cette augmentation de femmes en stage de responsabilisation. Néanmoins, plusieurs enquêtes qualitatives ont déjà fait ce constat. Je renvoie notamment à un article paru récemment de Gloria Casas-Villa qui, elle, a étudié aussi cette part croissante de femmes reconnues auteurs de violences. Et effectivement, ce qu'on a vu également. Alors en Espagne, il y a tout un tas de lois contre les violences de genre qui sont menées depuis plusieurs années maintenant, et on a constaté la même chose à partir du moment où ces lois ont été promulguées. Eh bien, il y a eu une augmentation de la part de femmes reconnues co-auteurs de violences. Alors, on peut se poser la question de l'augmentation des contre-plaintes des conjoints violents, ce qui est corroboré par plusieurs études en Espagne, aux États-Unis. Donc, les hommes portent de plus en plus plaintes contre leurs conjointes et se saisissent du droit de plus en plus pour opérer ce qu'on appelle une victimation secondaire, c'est-à-dire pour...
1: Alors que quand les hommes portent plainte, c'est souvent parce que eux aussi ont participé à ces violences, ce qui est rarement le cas dans le cas contraire, j'imagine.
2: Oui, absolument. Et puis en fait, moi, ce que j'ai observé dans le discours des femmes que j'ai rencontrées, c'était en fait des trajectoires de violence qui duraient depuis des années, voire des décennies, qui étaient assez tragiques. C'était des trajectoires très lourdes en réalité. Les professionnels qui reçoivent ces femmes savent que ce sont avant tout des victimes et essayent d'atténuer leur place au sein des CPCA par différents moyens. Néanmoins, elles sont quand même tenues elles ont un mandat de justice, donc elles doivent quand même exécuter ce mandat judiciaire en traitant donc les femmes comme des auteurs comme les autres.
1: D'accord. Donc il y a un problème en amont, dans le sens où les délits entre guillemets sont considérés de la même manière, alors que dans un cas c'est de la défense et dans l'autre non.
2: Oui, voilà, exactement. Et en fait, c'est aussi pour ça que je voulais étudier cet objet de recherche à l'aune des normes de genre et des définitions de la violence conjugale par les professionnels. Parce qu'en fait, ce qu'on constate, c'est que le genre en tant que rapport de domination est très peu pris en compte, ce qui fait que souvent dans les situations auxquelles face auxquelles sont confrontés les professionnels, eh bien on va avoir une symétrisation des positions dans le couple et une symétrisation des violences qui peuvent être perpétrées. Effectivement, les femmes peuvent commettre des actes pénalement répréhensibles, mais quand on regarde la dynamique des violences, on s'aperçoit que ce n'est pas une violence symétrique, qu'on est bien dans un rapport de domination, un rapport de genre, et que

0: les dossiers sont peu consultés. Et on va partir vraiment de la parole de l'auteur pour essayer de travailler auprès de lui. Et puis par ailleurs, il y a très peu de liens, en tout cas au moment où j'ai fait où j'ai réalisé mon enquête, très peu de liens qui étaient établis avec les associations d'accompagnement de victimes qui pourraient permettre une mise en comparaison des récits et des faits. Ce champ en fait libre laissé à la narration de l'auteur fait que c'est surtout par son prisme qu'est perçu, analysé et traité la violence. C'est dans ce cadre-là qu'on va retrouver la symétrisation des positions dans le couple et qu'on va retrouver une définition de la violence comme un pétage de plomb à un moment T qui émane d'une relation dysfonctionnelle.
1: Pour revenir un peu sur les différentes actions qui sont proposées par ces CPCA, t'en as nommé plusieurs, t'as parlé de groupes de parole, donc j'imagine on met un groupe d'hommes, tous auteurs de violences conjugales, dans une pièce, on les fait parler, ça doit vite devenir très masculiniste, non ?
0: Oui. Alors, j'ai pas observé de groupe de parole au sein des CPCA. J'en ai observé un au sein du SPIP, qui eux mettent en place ce qu'on appelle des programmes de prévention de la récidive, les PPR, depuis les années 2007. Et donc, dans ce cadre-là, il y a de plus en plus de PPR pour conjoints violents qui sont créés. Et effectivement, ça va être des moments où qui se veulent le plus interactif possible, donc où on va proposer un scénario à faire jouer par les auteurs qui vont endosser tour à tour le rôle de la victime et de l'auteur de violence. Et effectivement, on peut arriver très vite sur des discours masculinistes, sexistes, qui sont pas forcément repérés comme tels par les professionnels. Et c'est là que c'est problématique.
1: Pour quelles raisons les professionnels ne repèrent pas le côté problématique des propos qui sont tenus pendant ces groupes de parole ?
0: Eh bien parce que en fait les professionnels sont imprégnés par des normes de genre qui sont largement présents dans le monde social et qui sont notamment partagées avec les auteurs de violence parce qu'en fait les auteurs de violence sont des hommes normaux qui sont construits dans des masculinités dominantes. Avec des visions d'un amour romantique qui a été analysé d'ailleurs, cet amour romantique, notamment par Solveig Le Lorrain et David Fonde, comme un mythe légitimateur de la violence conjugale, c'est-à-dire cet amour romantique où il y aurait une exclusivité des êtres prédestinés à se rencontrer, où il y a un amour passionnel. Ce mythe va exonérer les auteurs et culpabiliser les victimes quand il y a violence conjugale. Ça, c'est nourri par des normes de genre qui sont toujours très très prégnantes dans le social. Les personnes que j'ai rencontrées sont des personnes qui en sont imprégnées. Le genre a marqué leur trajectoire personnelle, professionnelle et leur couple.
1: Et du coup, dans cette troisième partie, justement, autour des normes de genre chez les professionnels, c'est justement cet aspect-là que tu développes ?
0: Oui, tout à fait. J'aborde ces thématiques-là, bien évidemment, en les analysant en fonction des caractéristiques sociales des enquêtés. Les normes de genre, elles varient aussi en fonction des caractéristiques sociales, des catégories d'âge, classe sociale, selon qu'on soit homme ou femme. Dans cette partie, je regarde aussi la posture des professionnels face aux hommes de violence. Je regarde un petit peu les définitions qu'ils ont de la violence conjugale et les représentations des hommes face à eux. Et en fait, cette troisième partie, je l'ai appelée transformer les relations sociales, maintenir les rapports sociaux, pour montrer la manière dont les dispositifs que j'ai étudiés ont vocation à transformer les relations sociales au quotidien, à faire en sorte que la violence, et notamment la violence physique, parce que c'est encore elle qui est le plus traitée, on va dire, au sein de la justice et dans les CPCA, sinon éradiquer au moins la plus minime possible, mais à maintenir les rapports sociaux, c'est-à-dire à maintenir les rapports de domination de genre, de classe, de race.
1: Tu évoquais les caractéristiques sociales des enquêtés. Est-ce que tu peux nous donner peut-être un aperçu ? Est-ce qu'on,

0: qu'on retrouve des gens qui viennent plutôt des mêmes classes sociales, ou est-ce que c'est quand même assez varié? Est-ce que tu as envie de nous parler de... On n'imagine pas la même violence selon la classe sociale qu'on visualise, en tout cas dans les idées un peu préconçues. Est-ce que tu aurais envie d'un peu de briser ces idées?
1: Oui, alors pour ce qui est des différentes catégories de violences utilisées en fonction de la classe sociale des auteurs de violences, hein, là tu me parlais, il y a rien qui montre que il y ait des violences. Voilà, typiquement, on va s'imaginer que les hommes des classes aisées, des classes supérieures, vont plutôt avoir tendance à utiliser des violences psychologiques, moins physiques, et que chez les classes populaires, on va retrouver plus de violences physiques. En réalité, on n'a pas d'études qui nous permettent d'affirmer ou d'infirmer ces idées. Mais au contraire, hein, on voit bien des violences, tout type de violences qui sont transversales à toutes les classes sociales. On a bien sûr des critères de vulnérabilité aux violences. On va retrouver par exemple un rapport à l'emploi qui va favoriser, on va dire, le déploiement des violences. Si, par exemple, une femme ou son conjoint est au chômage, il y aura plus de chances que cette personne soit exposée aux violences. Et ça, c'est pas relatif au niveau de diplôme, hein. Enfin, tous les niveaux de diplôme sont équivalents. Donc, c'est vraiment une question de rapport à l'emploi et pas de niveau de diplôme ou de niveau de vie. De statut socio-économique. Et puis par rapport aux enquêtés, ce que je peux t'en dire, c'est que effectivement on note chez les plus jeunes générations, enfin moi en tout cas dans mes enquêtés des plus jeunes générations et notamment les femmes, on va avoir une sensibilité un peu plus aiguisée, un peu plus accrue aux questions féministes, aux questions d'égalité. Néanmoins, il y a quand même le genre en tant que rapport de domination structurelle qui demeure peu compris, partiellement compris. On va parler vraiment en termes de stéréotypes et on va pas voir justement la manière dont, par exemple, la violence est déployée pour maintenir la subordination des femmes dans les espaces publics et privés.
0: Tu nous parlais de rapports de domination, de stéréotypes. Est-ce que tu as envie de développer un petit peu sur justement toutes ces choses dont on est biberonné depuis notre naissance et on grandit avec?
1: Oui, bien sûr. Donc comme je le disais tout à l'heure, hein, les hommes que j'ai rencontrés sont des hommes normaux, c'est-à-dire qu'ils s'inscrivent dans des masculinités dominantes. On sait que les hommes sont socialisés dès l'enfance, des petits garçons, à être dominants, à s'approprier l'environnement, à s'approprier aussi plus tard les femmes, leur corps, etc. Donc en fait, on apprend aux jeunes hommes à être dominants très tôt. On leur apprend aussi à se distancier des sentiments, de l'amour, et ça c'est le sociologue Kevin Dieter qui en parle très bien. Mais voilà, tout ça c'est très peu remis en question par les professionnels, c'est très peu étudié, et à la place on va vraiment se focaliser, alors on va se focaliser sur la verbalisation des émotions effectivement, en tant que cette verbalisation permettrait de ne pas péter un plomb, dans la mesure où la violence elle est encore majoritairement définie comme un pétage de plomb à un moment T et non comme le déploiement de l'exercice d'un contrôle coercitif beaucoup plus diffus dans la relation.
0: D'accord, c'est quelque chose qui revient beaucoup, ça, à l'instant T, j'en ai eu marre, c'est parti, mais je suis pas comme ça la plupart du temps.
1: C'est ça, c'est vraiment ce qui ressort, ce qui fait corps, c'est cette définition en termes de pétage de plomb à un moment T au sein d'une relation dysfonctionnel, perpétré par un homme souvent en proie aux addictions, avec cette représentation que ce serait des hommes au chômage, qui n'ont pas d'emploi, pas de formation, mais ça c'est aussi dû à l'interception des conjoints violents par la justice. On sait que la justice intercepte principalement des hommes des catégories populaires et on va retrouver aussi cette surreprésentation des catégories des hommes des catégories populaires et une surreprésentation des hommes racisés dans ces dispositifs. Et c'est vraiment autour de ça qu'on travaille. On va aussi travailler sur la verbalisation des émotions, du coup, dans cette définition, en se disant que plus les besoins sont exprimés de manière calme et en amont des conflits, parce qu'il y a aussi aussi le problème de la distinction conflit-violence qui est mal comprise par les professionnels. On pourra y revenir si tu veux. Mais il n'y a pas de questionnement en profondeur de ces besoins-là. C'est-à-dire, typiquement, j'étais dans une, voilà, j'étais en stage, en observation, en stage de responsabilisation. Et puis, il y a un homme qui exprime le fait qu'il ne se sent pas respecté quand sa conjointe ne débarrasse pas la table. Et l'animatrice, qui était travailleuse sociale, lui dit, lui donne en fait des techniques de communication non violente pour apprendre à mieux verbaliser ses besoins en disant de reformuler à partir du jeu, je ne me sens pas respecté car. Donc en fait là ce qu'on voit c'est que c'est pas tant la domination qui est remise en question, mais c'est comment cette domination peut s'exercer dans le couple. Ce qui va pas être remis en question, c'est pas la division sexuée du travail et qui a la main sur cette division sexuée du travail, mais la manière dont on exprime ses émotions. Voilà, donc en fait c'est des émotions qui sont travaillées en surface mais qui sont pas travaillées en profondeur. Or c'est ce travail des émotions en profondeur qui nous donne à voir l'idéologie derrière les sentiments. Je sais pas si je suis très claire, mais en tout cas, c'est vrai que les émotions, on a eu l'habitude de les traiter sous un angle plutôt biologique ou psychologique, et dans ce cadre-là, les émotions sont une alerte, en fait, à quelque chose d'extérieur. Ça vient nous renseigner sur une situation extérieure. La peur est une réaction à quelque chose d'extérieur, etc. Et puis la sociologie, à partir des années 80, commence à regarder les émotions dans leur aspect politique et social pour souligner qu'il existe aussi une part idéologique aux émotions. Et c'est ce que j'ai essayé de montrer dans mon travail.
0: Tu veux développer sur cette dimension idéologique des émotions ?
1: Oui, alors pour le dire simplement, il y a deux grands champs d'application, on va dire. D'abord, on peut voir en fait la part sociale et politique des émotions dans les différents types d'affichage des émotions dans des contextes socioculturels différents. Pour le dire simplement, on va pas tous avoir la même manière d'être endeuillé ou de célébrer les morts à travers l'espace et le temps. Mais il y a aussi des émotions plus en profondeur qui là relèvent d'une idéologie. Donc typiquement, quand cet homme dit « je me suis pas senti respecté car » on voit cette idéologie patriarcale à l'œuvre où en tant qu'homme il faudrait qu'il soit respecté par le respect d'une division sexuée du travail en assignant les femmes au sale boulot.
0: D'accord. Et ce travail des émotions en profondeur, c'est quelque chose qui est pris en compte, il y a vraiment des ateliers qui vont dans ce sens-là, dans ces centres de prise en charge des auteurs de violences ?
1: Ben non, c'est absolument pas pris en compte, c'est quelque chose qui n'est pas vraiment connu, hein. Encore une fois, on a tendance à penser les émotions de manière psychobiologique. Donc cette part idéologique des émotions, elle est très peu soulevée, très peu reconnue. Après, moi j'ai pu mener un travail au sein de collectifs militants lyonnais, justement sur un travail en profondeur des émotions. Et là, j'ai co-animé en fait pendant 2 ans des ateliers autour des masculinités, et notamment autour des masculinités dans les milieux militants. C'est des amis, principalement des hommes cisgenres et hétérosexuels qui m'ont sollicité pour réfléchir à leur posture en tant qu'hommes dans ces milieux militants pour atténuer la domination masculine. Et donc voilà, on a animé pendant 2 ans des ateliers autour de ces questions-là. Mais en tout cas, sur mon terrain, non, c'est quelque chose qui n'était pas du tout pris en compte. Et au contraire, on va donner des techniques de communication non-violence qui peuvent venir subtiliser la violence, la rendre plus subtile, la rendre plus diffuse et plus difficile à identifier par les victimes.
0: D'ailleurs, tu parlais tout à l'heure de distinction, violence, conflit.
1: En fait, un des grands principes que les théories féministes ont là aussi apporté, c'est la distinction entre violence et conflit. On est dans une situation de conflit quand les deux personnes peuvent exprimer leur ressenti de manière libre, n'ont pas peur, et que ce ressenti est reconnu par l'autre. On est dans une situation violente quand ce sont des positions asymétriques et que l'auteur de violence impose sa version des faits, sa vision à l'autre, en la dénigrant, enfin en utilisant plusieurs moyens de négation du vécu de la victime. Et en fait, chez les professionnels, ce que j'ai remarqué, c'est que pour la plupart des professionnels rencontrés, la violence émane d'un conflit non réglé. Donc il n'y a pas une réelle distinction entre conflit et violence chez les professionnels, mais on va dire que la violence est un conflit non résorbé. Dans les théories féministes, on insiste bien sur cette distinction conflit-violence autour d'un rapport asymétrique.
0: Donc le titre de ta troisième partie, en tout cas dans les grandes lignes, l'idée c'était de comment transformer les relations sociales et maintenir les rapports de domination. Ce maintien des rapports de domination, c'est pas un objectif, mais c'est une méconnaissance générale du sujet qui fait que ces rapports sont maintenus.
1: En fait, c'est un effet structurel, c'est-à-dire que comme j'expliquais à l'instant, on va inviter les conjoints violents à reformuler leurs besoins sans questionner ses besoins et donc à apaiser les situations de violence dans le couple en subtilisant, on va dire, la violence, hein, je ne me sens pas respectée car plutôt que d'exploser sur le coup quoi. Tout en maintenant ces rapports de domination, donc en ne questionnant pas la division sexuée du travail, en ne questionnant pas qui a le pouvoir de décider qui fait quoi dans la maison. Mais il y a aussi maintenir des rapports de classe et de race qui sont à l'œuvre dans ces dispositifs, puisque les auteurs que j'ai rencontrés, que ce soit dans les stages de responsabilisation au sein du SPIP ou dans les audiences correctionnelles, sont majoritairement issus des classes populaires et pour beaucoup racisés. Il y a une surreprésentation des personnes racisées dans mon enquête. Et donc en fait, ça c'est quelque chose qui est connu de la justice, que la justice intercepte principalement des hommes des catégories populaires et des hommes racisés. Mais là, ce qu'on découvre en fait, ce que j'ai vu auprès de mes enquêtés, c'est une assignation du conjoint violent à cette figure de l'homme racisé, principalement arabe, assigné musulman, et aux hommes des classes populaires en général. Et donc ce que j'ai pu voir également dans les stages, dû à cette surreprésentation, et notamment quand c'est plutôt en milieu urbain et que là il y a beaucoup de personnes racisées, c'est que en fait on va les animateurs et les animatrices vont insister sur l'égalité et la non-violence comme un pilier de la République. Un pilier de la République au fondement de l'histoire de la République française. Alors j'étais dans un stage de responsabilisation et puis il y avait une juriste qui retraçait l'évolution des droits des femmes en France et qui la datait à partir de la Révolution française, et puis très vite elle arrive sur le code civil de Napoléon de 1804 en disant que ce code représente un premier pas vers l'égalité en tant qu'il y a obligation réciproque, car le mari doit protection et la femme obéissance. Et donc là la juriste dit c'est un premier pas vers l'égalité. Donc en fait il y a une réinvention du grand roman national au prisme de cette égalité en tant qu'elle serait au fondement de la République. Bon, je le rappelle, le 19e siècle c'est aussi un temps de rigidification des normes de genre et d'exclusion des femmes à la citoyenneté. Donc en tout cas c'est aussi un argument on va dire fémo-nationaliste pour aussi amener à maintenir des rapports de race en l'occurrence.
0: On commence à arriver sur la fin de notre émission. Peut-être qu'avant de conclure, est-ce que tu pourrais nous parler de peut-être des résultats de ce CPCA? Est-ce que les hommes qui en sortent, est-ce qu'il y a un suivi? Est-ce que les gens changent?
1: Il y a une enquête qui est en cours. Les résultats ne sont toujours pas parus à ma connaissance sur une évaluation de ces dispositifs. Donc là, je peux pas vraiment en dire quoi que ce soit. Les autres programmes un peu internationaux, notamment aux États-Unis, qui ont été évalués. En fait, dans les autres programmes qui ont été évalués, il y a toujours eu des failles méthodologiques qui ont été pointées, qui ne permettaient pas de savoir si ces programmes étaient réellement efficaces. Par exemple, il y a un certain nombre d'enquêtes qui se basent sur une autodéclaration des hommes, ce qui est peu satisfaisant, sachant qu'ils peuvent très bien raconter un peu ce qu'ils veulent. Il y a aussi une définition juridique de la récidive, mais la récidive, il me semble que c'est 5 ans. Là non plus, c'est pas satisfaisant de savoir le taux de récidive, en fait, nous donne pas vraiment d'indice pour savoir s'il y a eu violence à nouveau ou pas, sauf si ça a été rejudiciarisé. Bon. Mais pour ce qui est de l'enquête des CPCA en France, je ne sais pas. Moi, ce que je tiens à souligner aussi, c'est que j'ai fait mon enquête, donc j'ai mené mon enquête de terrain entre 2021 et 2023, au tout début de l'entame de cette politique publique. Et comme dans toute entame d'action publique, eh ben il y a de la confusion, il y a du tâtonnement. Je suis en lien avec la coordination, donc j'ai compris que les choses étaient un peu plus stabilisées. Et je pense que les choses ont pu évoluer depuis, notamment des professionnels qui ont reçu des formations sur l'accompagnement de la prise en charge des auteurs. Voilà ce que je peux en dire.
0: Eh bien, en tout cas, si vous voulez en savoir un petit peu plus sur le sujet, il est possible d'aller écouter la conférence que donc Margot Bouet, qu'on vient d'entendre, sociologue, la conférence qu'elle a tenue il y a quelques mois et qui avait pour nom « Autour de la prise en charge des auteurs de violence ». Donc sur le site de Radio DC, vous pourrez réécouter cette conférence. On va se quitter sur un morceau de musique que tu as choisi. Margot, tu peux nous en parler un petit peu ?
1: Oui, j'ai choisi un morceau de la chanteuse et militante Vivir Quintana, qui est une chanteuse mexicaine. C'est une chanson qui est parue en 2020 et la version que je vous propose, c'est une version avec une chorale. Les mouvements féministes latino-américains ont été particulièrement actifs et visibles ces dernières années. C'est une chanson de lutte contre les féminicides, de sororité incroyable et de demande de compte à la justice et aux politiques pour lutter contre la violence conjugale.
0: Merci beaucoup, Margot Bouet.
1: Merci, Morgan.

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0: L'amour, c'est quand ça vient de là. Hein.
1: Mais vous trouvez. Oui, c'est ça. Mais moi, je trouve que vous parlez, vous chantez
0: très bien. Il n'y a pas beaucoup de gens qui aiment, hein.
1: Qui aiment quoi?
0: Qui aiment. Aiment. Aimer.
1: Si, il y a beaucoup de gens qui aiment.
0: Non.
1: Non, ah bon?
0: Ils ne savent pas, ils se font aimer. Ils croient qu'ils aiment.

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1: Comme Aya Nakamura et d'autres avant elle, Théodora met les réactionnaires, colonialistes, racistes et machistes en PLS. Et rien que pour ça, eh bien, elle a toute mon amitié. J'ai quelques difficultés, je dois bien l'avouer, à accrocher avec pas mal de ses créations, mais elle me plaît beaucoup quand elle collabore avec d'autres artistes, comme c'est le cas pour ce titre ultra stylé qui va nous permettre de lancer cette émission en douceur. Ici, son camp de base se trouve au Nigeria, carrefour mondial de l'afropop, et elle a répondu à l'invitation du producteur SARS pour ce titre « Mademoiselle ». En compagnie des rappeurs locaux Odumodu Black et Shali Poppy, mais aussi de la chanteuse d'origine libano-égyptienne Zeina. Allez, comme le veut l'expression consacrée dans mon maquis grâce au grand Obams, je vous invite à mettre du chewing-gum dans vos reins. Rapprochez-vous de l'être aimé si vous êtes en sa bonne compagnie. Imaginez ou fantasmez-le si ce n'est pas le cas. Je faisais une métaphore maritime pour lancer cette émission entre les continents. Alors, si je veux rester cohérent, je dirais que ça va commencer à chalouper.
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Mademoiselle de Sars avec un casting de luxe venu du Nigeria. Et d'ailleurs, c'était ça mon moyen de commencer tout doux avec de la musique populaire. On va poursuivre dans cette veine en accélérant un peu le rythme, et il faut bien ça pour lancer cette première traversée de l'Atlantique. Direction le Canada pour retrouver ce musicien, producteur et DJ dénommé Poirier, connu notamment pour ses productions signées chez le classieux label de l'électro mondial Ninja Tune. Pour ce petit banger des familles, il est accompagné du rappeur montréalais polyglotte d'origine haïtienne Wally avec deux A. Ensemble, ils signent ce morceau Take a Friend pour une première collaboration qui date de 2022 et de l'album Momentum. Wally pose son flow en créole à la cool, comme on pourrait traduire le titre de ce tube en puissance.

Voilà, de quoi ramollir un peu plus le chewing-gum qui est normalement désormais dans vos reins pour cette nouvelle édition de chez Tonton intitulée « Isolement physique » puisque l'objectif recherché ici est non seulement de valoriser et diffuser un peu plus cette insondable richesse créative de l'Afrique et de ses diasporas, mais aussi de faire bouger et de faire se rencontrer tous les corps. Le morceau est un peu plus long, mais il faut bien ça pour assurer des traversées océaniques dans tous les sens. Le catalyseur se nomme ici Anthony Joseph, et c'est peu dire que ce musicien et poète venu de Trinidad et Tobago est déjà un phénomène à lui tout seul. Alors, quand il rassemble un équipage de ce calibre, autant vous dire que moi, je me pâme. Écoutez bien, pour le remix de ce morceau botanique sorti il y a une douzaine d'années, sur un album de remix, il convie la chanteuse, rappeuse et bassiste états-unienne Michelle DeGeocello, pionnière de la néo-soul, mais aussi un de mes chouchous de mes jeunes années qui a largement participé à administrer ce shoot festif au jazz français avec les Julien Loureau et consorts, l'immense et élastique Malik Mezzadri, aka Magic Malik, flûtiste et chanteur de génie qui vaut largement ce pompeux surnom. Pour ce qui est de l'identité de l'auteur de ce qui est appelé un Yoruba remix, et ben c'est un retour aux States avec monsieur Ozunlade. J'ai découvert celui-ci pour l'occasion, mais force est de constater que sa classe de dispute à son talent, c'est un vrai bijou de clubbing conscient qu'il nous offre avec la poésie afro-futuriste de l'immense Anthony Joseph.